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3: 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Toujours un honneur de rendre hommage à Medine, à Proof, même à Mathieu, à toutes ces choses qui sont d'utilité publique et qui nous rassemblent. Pour moi, c'est très fort de le faire à chaque fois sur scène et de voir que ça touche les gens et que ça rassemble tout âge, toute personne, tout type de société et qu'à la fin, quand on reçoit des messages qui rassemblent, bah, ça fait toujours chaud au cœur.

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3: Je suis Margot. J'habite en milieu rural, dans la vallée de l'Allier. Et depuis plusieurs années, j'ai pour projet d'accueillir un jeune placé chez moi, sur des temps de répit. Cette forme d'accueil alternative, qui est à la marge par rapport à toutes les autres solutions de placement qui existent, vient d'un désir de proposer autre chose, un à côté du quotidien vécu par les enfants placés. Un jeune placé, c'est un enfant qui, pour différentes raisons, ne peut plus vivre temporairement ou durablement dans son milieu familial. Il ou elle est alors confié soit à un foyer, dans la majeure partie du temps il s'agit de maisons d'enfants à caractère social, soit à une famille d'accueil, ou enfin à d'autres structures d'accueil qui sont plus minoritaires. En France, c'est l'aide sociale à l'enfance, ou ASE, qui est en charge de protéger les enfants ou les adolescents-adolescentes lorsque leur santé, leur sécurité, leur éducation ou leur développement sont en danger ou risquent de l'être. C'est un service public, départemental, dont les mesures de placement concernaient 225 000 personnes en 2025. Ce podcast ne cherche pas à opposer des alternatives à l'aide sociale à l'enfance. Les lieux et les personnes que je vais rencontrer font d'ailleurs souvent partie de ce même écosystème de protection. C'est un podcast qui parle de mon cheminement personnel pour construire un type d'accueil à la maison. Avec une question qui m'intéresse particulièrement, quelles conditions permettent de prendre soin autrement de ces enfants ? Bienvenue dans le premier épisode du podcast « Moi, future accueillante », enquête personnelle et rurale d'un accueil social en devenir. J'ai d'abord voulu rencontrer un lieu de vie et d'accueil. Je me suis intéressée aux LVA parce que ce sont des structures de petite taille et que je sais qu'elles offrent un cadre de vie se rapprochant d'un environnement familial. Cette particularité, je suppose, permet un accompagnement des enfants plus individualisé. Le lieu de vie et d'accueil que j'ai rencontré s'appelle Lisière. Il se trouve au nord de l'Auvergne, dans l'Allier, dans le bourg de La Palisse, une commune d'un peu plus de 3000 habitants, située entre les plaines de la Sologne bourbonnaise et les hautes terres de la montagne bourbonnaise. Lisière est un jeune lieu de vie et d'accueil, qui dispose d'une autorisation pour l'accueil de 5 enfants confiés à l'aide sociale à l'enfance depuis août 2024.
4: Eh bien, bienvenue Margot, voici le lieu de vie d'accueil Lisière dans notre grande maison. Je t'en prie pour la suite de la visite dehors. Quand on est arrivé au lieu de vie, il n'y avait pas de potager, et du coup comme tu peux voir on s'est fait un humble potager qui est quand même assez grand. Donc c'est plutôt chouette pour les enfants de pouvoir venir fouiller un petit peu, notamment quand on récolte, c'est le moment qu'ils préfèrent. Mais du coup, au rez-de-chaussée ici, c'est plutôt les espaces privatifs des adultes. Il y a d'un côté mon appartement et de l'autre côté, c'est le studio de Lalie et Maëlle, avec la chambre de Lison, qui est leur fille et qui vit pour le coup ici, parce qu'elle est encore au lycée. Voilà. Je te laisse me suivre et monter ces longues marches et interminables marches de cette maison. Donc là, on arrive sur l'espace commun. Donc en face, on a, on va dire, salon pour les adultes et salle de jeu pour les enfants. Donc voilà, où les enfants passent la plupart de leur temps. C'est la cuisine. endroit où on passe aussi pas mal de temps. Avec la grande table, parce que des fois, effectivement, on peut être 10 autour de la table, voire plus. Donc c'est pas mal d'avoir une grande table.
3: Est-ce que tu peux te présenter et expliquer un peu ton rôle dans le lieu de vie et d'accueil ?
4: Du coup, je m'appelle Élie Gouin-Antoine, j'ai 23 ans, je suis actuellement permanent responsable du lieu de vie et d'accueil Lisière. Je suis arrivé il y a un peu plus d'un an, donc je ne suis pas fondateur, mais je fais partie des premiers à être arrivé. Et du coup, à la suite d'un CDD de 6 mois, j'ai signé un CDI. J'ai donné mon accord et motivé mon choix de devenir permanent responsable, qui donne un statut de cadre aujourd'hui dans la structure. Donc le LVA Lisière, il accueille des enfants de 2 à 10 ans. C'est une volonté d'accueillir des plus jeunes enfants, on va dire, que
5: ce qui accueille les autres lieux de vie, c'est beaucoup des adolescents. Après, ça, c'est pas parce qu'on a un âge d'accueil de 2 à 10 ans qu'on reste à ça. Par exemple, aujourd'hui, on a un jeune qui a 12 ans, donc il pourrait très bien rester jusqu'à 18 ou 21 ans. Donc actuellement, on a 4 enfants. On a l'autorisation pour 5 enfants avec une chambre fratrie. C'est un choix pour l'instant d'avoir 4 enfants pour garder une place disponible. C'est un projet qui a été imaginé par Eulalie et Maël, qui sont les fondateurs. C'est né d'une volonté commune de pouvoir ouvrir un lieu pour des enfants. Enfin, pour que ça puisse être accepté, qu'ils puissent accueillir des enfants concrètement, ils ont dû, Lali et Maël, écrire un projet qui était du coup plutôt imaginaire, qu'ils ont pu déposer au département pour avoir cette autorisation d'ouvrir et d'accueillir des enfants et d'en avoir la responsabilité, ce qui n'est pas rien.
3: En effet, pour ouvrir un lieu de vie d'accueil, je sais qu'il est nécessaire d'avoir une autorisation. Et que cette autorisation, elle est délivrée par le président ou la présidente du conseil départemental dont le lieu dépend. Conformément au code de l'action sociale et des familles, cette autorisation, elle atteste de l'adéquation du projet avec les exigences légales et réglementaires qui sont applicables à tous les établissements sociaux et médico-sociaux.
5: Et du coup, c'est aussi un engagement assez fort personnellement, car Lali et Maël ont dû, avant la création de l'association, acheter le bien, acheter la maison. Ils ont fait longuement des travaux pour l'aménager, pour accueillir ses enfants. Et du coup, après, c'est passé sur un statut associatif.
3: Pour comprendre plus finement ce que sont les lieux de vie et d'accueil, j'ai interrogé également Benoît Aumont. Benoît et sa compagne Dominique ont ouvert également un lieu de vie dans l'Eure, le Dôme Amour, en 2008. Il s'est spécialisé dans l'accompagnement de jeunes femmes adolescentes qui sont mamans précocement. Dans notre entretien qui s'est déroulé à distance, je lui ai demandé de m'expliquer quelles sont les particularités des LVA.
6: Il n'y a pas un seul lieu d'accueil qui ressemble à un autre. Il y a des généralités, bien sûr, mais chaque lieu d'accueil est différent. Mon lieu d'accueil, avec Dominique, il rentre dans un projet de vie, un projet de vie personnelle. On a eu envie de s'engager là-dedans. Le désir des porteurs de projets de lieu d'accueil, c'est vraiment de faire du travail individualisé auprès des jeunes accueillis dans une petite structure. C'est quelque chose qui a donné des résultats, qui a été expérimenté par de nombreux pédagogues. Hein. Le partir de l'enfant plutôt que de partir de la commande publique. Comment on peut être un enfant en évolution comportementale et développementale et au niveau humain, comment on peut se développer sans attachement? Il faut de l'attention, j'allais dire même de l'amour. Alors un amour qui n'est pas un amour sexué, bien évidemment, mais un amour humain qui est nécessaire. Il n'y a pas de grandissement sans amour. Voilà. Donc les lieux d'accueil, ils ont tenté ces expériences de l'individualisation de cet accompagnement et de l'attachement que l'on peut avoir avec ses enfants. Et on a pu constater, depuis le temps que les lieux d'accueil existent, que la plupart d'entre eux, la plupart des enfants accueillis dans ces lieux d'accueil sont bien insérés dans la vie sociale aujourd'hui. C'est contrairement à ce qui se passe dans les institutions où des statistiques assez récentes ont dit que près de 50% des enfants accueillis par l'ASE à un moment de leur vie, sont aujourd'hui dans une errance sociale. Voilà. L'institution, évidemment que ça produit des bons résultats, sûrement, mais ça produit aussi des enfants qui deviennent des adultes complètement désocialisés. Donc l'expérience des lieux de vie d'accueil prouve que quand on fait cela, eh bien, quand on fait un accueil très individualisé, eh bien, on obtient des résultats sociaux et politiques beaucoup plus bénéfiques pour tout le monde. Voilà. La thérapie institutionnelle, ça consiste à considérer globalement que l'ensemble de l'institution est thérapeutique. Donc les lieux d'accueil, ils revendiquent ces principes thérapeutiques que sont cette organisation d'un petit cadre, d'un petit groupe de professionnels qui accompagnent un petit groupe d'enfants. C'est autour de ça que la, que l'évolution de l'enfant va être facilitée. C'est parce qu'il se sent pris en soin dans sa globalité et non pas comme un fou. Voilà, la plupart des lieux d'accueil, au début en tous les cas, accueillaient des enfants qui sortaient des hôpitaux psychiatriques. On les considérait comme des fous, ces enfants. Mais non, on n'accueille pas des fous, on accueille des enfants qui ont des troubles, mais pour autant, ils ne sont pas fous. Voilà, donc on parle de ce principe thérapeutique des lieux de vie d'accueil comme étant une des valeurs fondamentales des lieux d'accueil.
3: Ce que je retiens des lieux de vie et d'accueil, ce n'est pas seulement leur petit effectif. C'est surtout l'importance accordée à la prise en charge individualisée. Celle-ci s'appuie sur deux besoins fondamentaux des enfants placés. Pouvoir construire des liens d'attachement stables, indispensables à leur développement, et bénéficier d'un accompagnement thérapeutique intégré au quotidien du lieu de vie. Je perçois que créer un lieu de vie ou décider d'y travailler, ça relève d'un engagement fort pour la prise en charge des enfants et des ados. Et je ne peux pas m'empêcher de me demander ce qui a poussé les membres de Lisière à vouloir se lancer dans cette démarche.
7: Moi, je m'appelle Sarah Douillard. Je viens ici en tant qu'assistante permanente et j'interviens sur tout le pôle éducatif. Je vis pas sur place à l'année. Je suis là pour une période donnée et sur mes temps de repos, je suis ailleurs. Ben, moi, j'ai eu la chance qu'assez tôt dans mon parcours de formation, il y ait un intervenant qui est permanent dans un lieu de vie, qui vienne nous parler de ce que c'est les lieux de vie et d'accueil. Voilà, de comment il le vit. Moi, ça m'a assez séduite, mais j'étais déjà en apprentissage engagée ailleurs, dans un foyer, un centre départemental de l'enfance, et qui faisait aussi de l'accueil d'urgence, dans lequel je me plaisais. Mais petit à petit, je m'y suis de moins en moins retrouvée, et je pense aussi que les difficultés dans la structure ont pris de plus en plus de place. Bon, il y avait beaucoup de turnover, donc il s'est passé beaucoup, beaucoup de choses. Moi, je m'y suis un peu perdue, ça m'a usée très vite, en fait, alors que je me pensais imbattable, enfin, un truc comme ça, inébranlable. Et puis, en plus, je voulais aller dans des structures qui dysfonctionnent en me disant que ça sert à rien d'aller travailler quelque part où ça fonctionne, parce que tu n'apportes rien, tu ne sers à rien. Bon, après, la remise en question fait que ça sert à rien non plus de s'épuiser et de pas trouver de sens dans ce que tu fais ou de participer à des pratiques que tu trouves un peu maltraitantes, voire complètement, et que presque tu as l'impression de cautionner un truc. Et puis, j'apprenais plus rien. De toute façon, j'étais à la fin dans une situation de surveillance, quoi. Donc, ça avait rien à voir avec ce que je voulais faire. Je me suis dit que c'était bien de finir ma formation dans un endroit où j'y crois déjà et où je sais que je vais trouver plus facilement ma place. Donc, j'ai atterri dans un lieu de vie et d'accueil pour finir mon apprentissage. Et j'ai découvert tout un tas de pratiques. Et puis, on accueillait plein de situations très différentes. Donc, ça m'a permis d'explorer beaucoup, beaucoup de choses sur cette période de formation. Donc, c'était vraiment très enrichissant.
3: Je me reconnais dans l'expérience de Sarah, la critique qu'elle en fait et son envie de trouver du sens dans son travail au quotidien. Justement, je me demande à quoi ressemble un quotidien en lieu de vie? Quelles sont les pratiques dont parle Sarah?
8: Donc je m'appelle Eulalie Berger et donc je suis l'une des deux fondatrices du LVA Lisière. Donc je suis là depuis le début, donc maintenant je suis responsable avec deux autres personnes du LVA. Et je suis responsable thérapeutique du lieu de vie. Pour moi, les moyens du bord qui sont déjà importants, c'est le lien du quotidien, pouvoir prendre en compte la parole des enfants, leurs difficultés, nous être dans une écoute qui est active de leurs difficultés, de leurs symptômes, et tout ce qu'on peut proposer dans le quotidien, c'est-à-dire un jardin, des animaux, c'est aussi... aller en forêt et prendre l'air pur et puis voir ce que ça nous fait émotionnellement. C'est aussi faire de l'art, dessiner, mais aussi aller voir de l'art. C'est tout ce qu'on a comme outil éducatif à notre portée et qui ont des effets. Notre outil que l'on utilise beaucoup, c'est les livres. Là, on a beaucoup de livres, on va beaucoup à la bibliothèque, on imagine beaucoup d'histoires et en fait, tous les enfants quand ils arrivent, ils nous disent qu'on ne les livre pas trop, et finalement, assez rapidement, ils deviennent tous des fervents lecteurs.
9: Est-ce que tu peux parler de ce lien aux animaux? Qu'est-ce que ça apporte et quel est le lien qui tisse les enfants avec les animaux? Et
8: je pense qu'il y a quelque chose au niveau du toucher qui est absolument évident, c'est-à-dire qu'ils ils vont farfouiller de la fourrure et caresser, et ça, c'est une expérience au niveau de la perception. Puis alors, ils arrivent aussi à caresser les poules, donc ils caressent. Il y a déjà ce contact-là. Et en plus, il y a une nécessité de prendre soin. Nous, on leur demande aux enfants, c'est eux qui nourrissent, c'est eux qui vont chercher les œufs, bien sûr, mais qui nettoient aussi avec nous et tout ça. Et donc, ils sont responsables de la vie. Et ça, c'est une responsabilité qu'ils prennent tout à fait au sérieux, qui fonctionne avec tous les enfants qu'on a accueillis. Les animaux, ils sont là pour, dans le lien avec eux, et ils sont dans un lien authentique. Et quand les enfants se rendent compte à quel point le chien les reconnaît, est content de les voir et tout ça, c'est un soutien important. Et puis après, bah, ça reste des animaux, donc il y a des fois où d'un seul coup, le chien va se mettre à courir parce qu'il a vu un chat, et donc bon, ça rappelle le fait qu'il faut quand même faire attention. Donc il y a tout un tas de choses à la fois éducatives, à la fois affectives, qui peuvent se passer avec les animaux. Donc toute cette organisation du vivant, elle réorganise le monde, et ça a beaucoup de sens, et avec les enfants, alors ça pour le coup je pense que ça marche à peu près à tous les âges, mais dans les âges des plus jeunes comme ça, ils sont complètement ouverts à prendre des responsabilités pour aller s'occuper des animaux, et donc c'est chouette, et je dirais que on a eu plusieurs enfants où quand on tourne le dos, le chien il se fait un peu maltraiter, du coup on peut aussi le reprendre. Et le travailler et voir ce que ça veut dire et tout ça. Donc c'est tous ces domaines-là. Bon, après, c'est un travail. Il faut avoir un animal quand même capable de supporter les excès des enfants et nous-mêmes être capables de supporter que notre animal qu'on aime tant, il va se faire un tout petit peu malmener par ses enfants, peut-être, mais aussi recevoir quand même beaucoup d'attention et d'affection.
3: J'ai également eu besoin de comprendre comment est-ce que les lieux de vie ont vu le jour. D'où viennent ces lieux hybrides situés entre le foyer et la famille d'accueil? Benoît a tenté de me résumer leur histoire.
6: Le mouvement des lieux d'accueil qui est né dans les années post-68-art, hein, même si Fernand Deligny, qui est une grande figure des lieux de vie et d'accueil, qui a créé son premier lieu d'accueil historique, est né dans les Cévennes pour sortir des jeunes des hôpitaux psychiatriques dans lesquels on avait tendance à les enfermer quand ils présentaient des troubles du comportement. Aujourd'hui, on les appelle, ces jeunes-là, on les appelle des jeunes complexes. Bon, eh bien, les jeunes complexes, autrefois, on avait tendance à les enfermer. Donc, les lieux d'accueil se sont créés du fait de professionnels qui décidaient que ça suffisait d'enfermer ces jeunes dans des maisons de correction, et il fallait les sortir de là, ou les hôpitaux psychiatriques, et il fallait les sortir de là pour leur faire vivre des choses plus simples et plus respectueuses de leur cheminement d'enfant. D'un côté, il n'y avait que des travailleurs libéraux, des gens qui travaillaient sous leur propre nom, et de l'autre côté, il y avait des groupements, des gens qui étaient des assistants maternels, d'autres qui étaient des tiers dignes de confiance. C'est pendant toutes ces années-là, tous les ancêtres des lieux d'accueil, ils ont mené leur travail sans réel cadre juridique qui satisfaisait à leur engagement. C'est-à-dire qu'ils vivaient d'expédients, ils n'avaient pas suffisamment d'argent. Voilà, il fallait vraiment avoir la militance chevillée au corps, hein, pour pouvoir continuer à faire ce travail. Bon, ils ont travaillé à créer les conditions d'une reconnaissance. Et donc, en 2002, le ministère de la Solidarité nationale a reconnu les lieux de vie d'accueil au travers de la loi du 2 janvier 2002.
3: Alors bien sûr, l'histoire des LVA ne s'arrête pas là. Depuis 2002, elle s'écrit au fil de l'évolution des lois et des décrets qui viennent structurer leur organisation légale. Je réalise que ce qui me touche également dans les lieux de vie, c'est que la prise en charge des enfants est collective. J'envie cette approche où l'on peut prendre les décisions à plusieurs et analyser ensemble le quotidien. Je me suis adressée à Maël pour qu'il me parle de ce choix, d'une expérience collective. Maël Berger, c'est le second cofondateur de Lisière.
10: Depuis longtemps, on s'investit et on vit dans des collectifs. Moi, j'ai grandi sur un sur de l'habitat partagé, quoi, sur un petit collectif. Et c'est vrai que vivre le collectif, travailler sur les communs, moi, c'est toujours quelque chose qui m'a intéressé. Et du coup, le projet de lieu de vie, pour moi, c'était aussi l'occasion de réexpérimenter d'autres collectifs, d'autres manières de faire collectif avec des enfants en situation de fragilité et avec d'autres professionnels, donc dans un cadre professionnel. Bon, du coup, c'est un peu tout ça qui nous a donné envie de tenter l'ouverture d'un lieu de vie.
3: J'ai aussi interrogé Sarah sur ce sujet. Sarah, c'est l'assistante permanente de Lisière, celle qui s'est présentée un peu plus tôt.
7: Dans ce collectif d'enfants qui ont en plus des âges différents, tu vois vraiment un système d'entraide comme on peut voir des fois dans des fratries.
3: Là, je m'aperçois que Sarah me répond sur le collectif des enfants. Je suis d'abord un peu surprise, mais je la laisse continuer parce que ce qu'elle en dit est très intéressant.
7: Ça permet vraiment de travailler leur sociabilisation pour qu'ils soient moins en difficulté à l'école, etc. Et c'est souvent des enfants qui ont appris de manière particulière et des fois empreinte de violence à sociabiliser, donc ça permet de réapprendre autrement. Et puis voilà, ça permet plein de belles choses que permettent le collectif de manière générale. Après, oui, j'en vois, il y en a un frein, il y en a une contrainte qui est, dans un collectif, ça se renouvelle, surtout avec des enfants qui grandissent et en plus qui sont dans une situation de placement qui est temporaire. Et du coup, tu découvres régulièrement des nouveaux enfants qui ont un parcours de vie difficile et donc des fois qui arrivent, soit qui arrivent d'ailleurs, soit où des fois il y a un relan, des fois traumatique ou autre, qui bouscule beaucoup de choses chez eux et qui vient perturber le collectif. Et en fait, le risque, c'est aussi des fois que des enfants qui pourraient être dans une situation stable et qui ont besoin de stabilité peuvent être perturbés par l'arrivée d'un nouvel élément, et d'ailleurs que ce soit un enfant ou un adulte aussi. Ça vient, voilà, ça crée du turnover, si on peut dire ça comme ça, aussi bien au niveau des enfants que des adultes. Ça a ses avantages parce que tu fais des rencontres. Des fois, ça permet tout l'enrichissement lié à la nouveauté. Et des fois, des rencontres qui te plaisent, mais aussi des fois, des rencontres qui te déplaisent. Il y a deux types d'outils, je dirais. Il y en a un qui est l'assemblée. Donc, c'est un peu la réunion des enfants. C'est un peu l'équivalent du conseil de vie sociale de la loi. Sauf que nous, on le fait toutes les semaines. On leur apprend à s'écouter. Et donc, c'est un temps où on va venir parler chacun de comment on se sent, pour aussi prendre en compte où en est l'autre, ce qu'il y a comme gros enjeu des fois dans sa vie, qu'il le travaille, parler des difficultés du vivre ensemble, ou à l'inverse de ce qu'on a adoré dans le vivre ensemble, des moments qu'on a partagés. Et malgré des enfants qui sont assez jeunes, notamment le petit bout de 3 ans et la demoiselle qui a 5 ans, donc qui en a connu des assemblées, ben, tu vois que ça rentre petit à petit et qu'en fait elle y trouve son compte dans les assemblées, qu'elle arrive à exprimer ses difficultés, qu'elle arrive à exprimer quand elle se sent pas bien, que les grands qui sont arrivés il y a pas si longtemps, et ben là, la dernière assemblée, on a une jeune qui a 8 ans et qui dit c'est trop bien les assemblées, on peut parler de tout. Et en plus, tout le monde écoute. Bon, ben, objectif atteint, c'est quand même chouette. Et après, pour travailler sur le collectif en individuel, chaque semaine, les enfants, ils ont des entretiens individuels avec l'un de nous, ce qui permet, bon, soit de parler de leur situation familiale, etc., soit, dans l'idée idéale, c'est eux qui amènent ce qu'ils veulent. Donc c'est soit parler de ce qui se passe ici, soit à l'école, soit en famille. En gros, c'est les grosses thématiques. Et du coup, c'est là qu'ils peuvent parler de leurs difficultés avec, des fois, c'est juste un enfant, des fois, ça peut être un adulte, des fois, c'est le groupe. Et c'est là qu'on peut travailler des choses plus individualisées, mais sur ce qui se passe dans les relations sociales et dans le collectif.
11: Allez. T'as 42 ceux qui ont pas de couleur dans la boîte là. Vas-y. Là et là, là et là.
3: Les adultes aussi sont organisés en collectif. Il et elle se réunissent toutes les semaines pour discuter des situations des enfants et de leurs évolutions. Ils se reposent aussi sur un collectif national de lieux de vie, le GERPLA. GERPLA, c'est pour Groupe d'échange et de recherche pour la pratique en lieu d'accueil. Benoît Aumont, que l'on a entendu parler tout à l'heure, en est l'un des coordinateurs. Et il m'a expliqué quelle est l'approche particulière de ce réseau.
6: Chacun des acteurs adhérents au GERPLA sont adhérents aux valeurs du GERPLA. Et les valeurs du GERPLA, elles sont émises au travers d'une charte qui ne change pas tous les 4 matins. Hein. On dit dans cette charte, bien qu'assurant une fonction globale d'insertion et de socialisation, les lieux de vie et d'accueil sont conscients que les phénomènes d'exclusion et de marginalisation qu'ils aident à combattre ne sont pas uniquement le fruit de causes individuelles d'ordre psychologique ou familial. Ils sont aussi le résultat de mécanismes sociaux et économiques que les lieux de vie et d'accueil veulent dénoncer en relevant le défi d'être acteurs de réparation sans être complices. Pour cela, ils s'impliquent dans la vie associative et civique. Le lieu de vie d'accueil est un projet politique. Voilà, ce qui caractérise le GERPLA, c'est que l'on revendique d'être un projet politique. Alors un projet politique au sens large du terme. On n'est pas dans une petite entreprise individuelle qui se développe et qui fait travailler des salariés éventuellement avec nous et qui génère de l'argent et qui génère des choses comme ça. Non, c'est utile, il faut passer par là, bien évidemment. Moi, j'ai un statut de gérant d'entreprise avec Dominique. On a été responsable d'une équipe de salariés qui a pu aller jusqu'à 10 personnes. Il y a eu plein d'évolutions qui se sont faites sur le long cours et qui ont nécessité que pour ce développement ait lieu, le Demamour se soit développé au point de devenir une petite entreprise. Mais cette petite entreprise, elle n'avait qu'un but, c'était d'être au service de la réhumanisation de ces jeunes. Voilà, donc la principale qualité des lieux de vie d'accueil regroupés au sein du GERPLA, on a utilisé ce mot-là quelquefois, c'était l'autogestion, c'est-à-dire en équipe, comment on développe notre entreprise au service du projet et non pas au service du gérant. Et puis, la deuxième qualité, c'est évoquée au travers de l'article 2 de la charte, c'est l'utopie. Cette utopie, elle est dans le rêve de ma tête de petit enfant traumatisé. Je me suis dit qu'il fallait... J'ai rêvé d'une autre façon d'accompagner ou d'être accompagné en tant qu'enfant. Eh bien, j'ai tâché de mettre cette utopie au service des enfants que l'on a accompagnés et des mamans que l'on a accompagnées. Aujourd'hui, le GERPLA, il a une petite baseline qui dit « collectif de réflexion et d'action ». Le GERPLA, il est un collectif. On réfléchit ensemble, on échange et on recherche ensemble. On n'est pas des individus isolés dans notre coin, pouvant prétendre être le Deus Machina. Non, on a aucune science infuse. Et c'est de notre collectif que naissent les valeurs que l'on met en application. Et pour cela, eh bien, on s'impose des évaluations, on s'impose des supervisions, on s'impose des évaluations de pratiques professionnelles. Voilà, on s'impose tout un tas de choses qui nous permettent de réfléchir sur notre action. Voilà, ça, ce sont des obligations. Aujourd'hui, quand on est adhérent au GERPLA, on doit s'imposer une supervision professionnelle. On ne peut pas travailler tout seul. Voilà, ça, c'est une nécessité.
3: Comment est-ce que ces valeurs se traduisent au sein même du lieu de vie et d'accueil Lisière?
10: Moi, je pense que c'est important de pouvoir réenchanter la question de l'utopie, de l'engagement social. Pour moi, créer un lieu de vie, c'est proposer un projet d'engagement sociétal qui permette un îlot protecteur. Nous, c'est un peu ce qu'on a essayé de faire. On a un grand terrain qui est clos, qui symboliquement vient assurer un espace de protection pour les enfants et d'expérimentation, mais qui est au cœur du village et qui est dans la porosité avec ce qui peut se nouer sociétalement. On peut inviter des amis, de la famille, des amis des enfants. Les familles des enfants, des fois, peuvent venir au lieu de vie sous certaines conditions. Et je pense que c'est un peu à l'image de ce qu'on essaye de faire, c'est à la fois d'arriver à se décaler suffisamment de ce qui nous est proposé de façon très, très massivement dans des injonctions au travail, à la productivité, au consumérisme, se décaler de ça, mais sans faire coupure avec la société. Parce que je trouve que c'est un peu trop facile de créer une oasis autonome coupée. C'est peut-être très exigeant aussi, hein, mais moi, en tout cas, je veux pas me déconnecter du monde dans lequel on est. De toute façon, pour les enfants, c'est notre responsabilité de faire en sorte qu'ils soient citoyens. Et donc, d'avoir cette porosité, mais dans un espace où, quelque part, on vient choisir d'aller vers des liens fraternels, travailler les communs, etc. Donc, Moi, je trouve que le lieu de vie, ça permet ça. Ça permet ça dans le lien avec les enfants, ça permet ça dans le lien entre adultes aussi, et ça permet ça dans à différentes échelles, en fait. On peut imbriquer les échelles de ce qui se passe à l'échelle du village, à l'échelle de la maisonnée, etc.
3: Comment est-ce que cette vision politique est perçue par les partenaires sociaux avec lesquels le lieu de vie et d'accueil travaille au quotidien? Notamment avec le département de l'Allier, dont l'autorisation conditionne l'ouverture du lieu. C'est à Eulalie que je m'adresse pour aborder cette question.
8: Donc, nous, on est dans le département de l'Allier. On peut dire qu'on a quand même été bien accueillis dans le département. Quand on a proposé notre projet, on a été reçus, et on a été vraiment accueillis. Ils nous ont soutenus pour construire ce projet, et puis il a été accepté. Et on a gardé ce lien-là qui fait qu'on est vraiment écouté comme une structure. Même on peut participer au niveau départemental quand il y a des moments de réflexion comme sur le référentiel qualité et tout ça. Donc ça, on peut dire qu'on existe sur le territoire. Après, au quotidien, on travaille surtout avec les référents des enfants.
3: Les référents ASE, ce sont les professionnels de l'aide sociale à l'enfance qui sont chargés de suivre la situation d'un enfant confié au service.
8: Et donc là, avec les référents des enfants, il y a une vraie demande, c'est-à-dire qu'on a plutôt beaucoup de demandes d'admission pour peu de places, puisqu'on n'a pas tant de places que ça. Et il y a des travailleurs sociaux qui ont identifié qu'on pouvait réfléchir avec eux sur les modalités de prise en charge, sur les modalités de travail avec la famille, sur le lien social et tout ça. Il y a vraiment, entre autres, les dernières admissions qu'on a eues, il y a une demande d'une travailleur sociale qui était vraiment de l'aider à structurer son travail auprès d'une famille. Pour nous, c'était une belle reconnaissance. Et on le dit de manière plus forte aux travailleurs sociaux que bah, nous, on est une institution qui veut réfléchir.
3: Parmi les choses mises en place par l'équipe pour réfléchir, il y a la psychothérapie institutionnelle dont a parlé Benoît plus tôt. Derrière ce terme un peu impressionnant se cache l'idée que le soin thérapeutique dont les enfants ont besoin ne se limite pas à des temps de thérapie avec des psychologues ou avec des psychiatres. Il peut aussi se jouer dans le quotidien, dans une discussion autour d'un repas, dans le fait de prendre soin des animaux, dans la manière dont les adultes travaillent ensemble ou accompagnent un conflit. Eulalie joue un rôle particulier dans la mise en place de cette approche au sein du lieu.
8: Donc on a voulu monter un lieu qui tend à la psychothérapie institutionnelle, c'est notre objectif. Après, c'est un lieu qui a 18 mois d'existence, donc qui est encore jeune. Et moi, j'ai une histoire avec la psychanalyse qui remonte à 20 ans. Et je participe à des écoles depuis 10-15 ans. Et donc je continue à faire ça. Et à ce titre, c'est moi qui suis responsable d'organiser des points cliniques lors de nos réunions, et on va dire de réfléchir à chaque situation pour nous laisser justement dans la réflexion, essayer de comprendre ce qui se passe dans le transfert avec les enfants et faire en sorte qu'on soit toujours en réflexion et pas dans une image figée des enfants. Donc évidemment que tous nos projets partent des demandes des travailleurs sociaux, que les enfants sont confiés à l'aide sociale à l'enfance, et qui a une demande, une ordonnance de placement et tout ça, mais qu'après, les modalités de notre travail au quotidien, il y a des choses qui ne sont pas négociables. Par exemple, qu'on va mettre en place un projet, qu'on va réfléchir à la situation familiale, qu'il n'y a rien qu'on va mettre sous le tapis en termes d'histoire familiale et tout ça. Il y a un certain nombre de choses que maintenant, on identifie très fort et qu'on arrive bien à poser. Je dirais que c'est un peu quitte ou double avec les partenaires. Hein. Il y a ceux pour lesquels c'est reposant, qui viennent chercher vraiment ça et qui peuvent identifier le fait qu'il manque de structure qui propose ça, et ceux pour lesquels ça fait trop de questions, quoi. C'est pas leur manière de travailler. Donc bah, après, en étant un peu plus connu, bah, on finit par travailler avec des gens qui le cherchent, voilà, et qui ont besoin de pouvoir s'appuyer. Donc là, on commence, par exemple, les travailleurs sociaux, on les invite à nos réunions d'équipe, on partage beaucoup d'écrits avec eux, et il y a quand même, dans l'aide sociale à l'enfance, beaucoup de personnes qui se satisfont vraiment de ça.
3: Grâce aux propos de Eulalie, je comprends que les engagements du LVA Lisière sont reconnus, au moins par une partie des travailleurs, travailleuses sociaux du territoire, et que le projet est soutenu par le département. Je sais que tous les territoires n'ont pas cette ouverture d'esprit. Nous le verrons dans le second épisode. Cette disparité de traitement est l'une des raisons pour lesquelles certains lieux de vie ont décidé de se regrouper au sein du GERPLA. afin de pouvoir continuer d'exister en tant que lieu d'expérimentation. C'est ce que Benoît m'explique au cours de notre entretien.
6: Le département duquel on dépend, puisque c'est le département qui donne l'autorisation. Mais le département, il donne l'autorisation pour que l'on se crée et que l'on soit accueillant sans obligation d'appartenance à ce département. Aujourd'hui, moi, j'accueille des enfants qui ne font pas partie du département, mais s'il se passe quelque chose de grave, eh bien, c'est le département sur lequel je suis installé qui va en subir les conséquences. Par un principe constitutionnel qu'on appelle la subsidiarité, c'est-à-dire que le président du département, il est responsable de tous les enfants accueillis sur son territoire. Alors, il préfère bien les connaître, tous ces enfants qui sont installés sur son territoire. Donc, toute cette chaîne de responsabilité conjointe, déléguée, subsidiarisée, fait qu'aujourd'hui, les présidents de département qui sont des élus politiques très exposés, eh bien, ils ont intérêt à ce que tout ça rentre dans des choses très organisées, très centralisées, et les lieux d'accueil dérogent à cette règle de la centralisation et de l'institutionnalisation. Donc le danger auquel on assiste aujourd'hui, c'est que les départements veulent faire rentrer les lieux d'accueil dans les schémas départementaux. Parce que le risque qu'assume un département qui a des lieux d'installation sur son département, mais dont il ne maîtrise pas tous les tenants et les aboutissants, ça met en danger le politique qui est responsable les conseillers départementaux, qui sont les élus politiques du département, ne veulent pas être taxés de mauvais traitements à enfants, sous prétexte que ce qui se passe dans les lieux de vie d'accueil peuvent parfois être sujets à caution. De l'institutionnalisation des lieux de vie d'accueil, il est, à mon sens, et au sens du GERPLAT, dans un souci de garantie des politiques publiques, et c'est pas en faveur des enfants, c'est en faveur des adultes qui sont responsables de tout ça, et donc c'est pour ça que l'on s'inquiète de la façon dont les lieux d'accueil sont récupérés par les départements et veulent les faire rentrer dans le giron des départements. Voilà, ce serait peut-être plus simple pour eux, mais ce serait plus compliqué pour les enfants accueillis.
3: La dernière question que je pose à Benoît concerne le rapport d'enquête sur les manquements des politiques d'aide sociale à l'enfance. Ce rapport d'enquête, qui est paru en 2025, donne la parole à d'anciens enfants placés, mais aussi à tout un tas de professionnels de la protection de l'enfance. Personnellement, quand j'ai pris connaissance de ce document qui est accessible en ligne sur le site de l'Assemblée nationale, ses conclusions ont largement participé à ce que je me mette en action autour de mon projet d'accueil. En effet, ce qu'il dit ce rapport, c'est qu'à force de pénurie, d'urgence et de rupture, le système de protection de l'enfance ne parvient plus toujours à tenir la promesse pour laquelle il a été créé, protéger les enfants. C'était important pour moi de connaître le regard que portent les lieux de vie et d'accueil réunis au sein du GERPLAT, sur les manquements que relève cette enquête.
6: J'ai dit qu'on représentait à peine 2% des personnes accueillies parmi les plus de 300 000 personnes en difficulté du côté de l'ASE, on va dire. Hein, les 300, je ne sais plus combien c'est, 350 000 placements judiciaires ou administratifs. Nous, on représente à peu près 2% de cela. Donc, nous restons très humbles. Évidemment que les politiques publiques aujourd'hui sont en difficulté tant du point de vue de la désertification, on va dire ça comme ça, des professionnels qui n'ont pas envie de s'emmerder à travailler dans des lieux où ils sont sous-payés.

0: monumentales quelquefois, qui se rachètent les unes les autres et qui en oublient le ce pourquoi ils se créent et le ce pourquoi ils sont utiles aux enfants accueillis. On peut pas être donneur de leçons dans le domaine. Voilà. Il y a beaucoup de bon travail qui se fait. Donc on reste à notre place. On prétend, et je pense qu'on a raison, on prétend qu'il faut qu'il y ait des lieux où on puisse expérimenter d'autres façons d'accompagner les jeunes en grande errance. Les lieux d'accueil, pour moi, ils n'ont pas d'intérêt pour tous les enfants. Ils ont de l'intérêt pour des enfants particuliers. Moi, quand j'accueille ces jeunes femmes, je les accueille parce que il n'existe pas d'endroit où on accueille des jeunes mamans avec leur enfant en quantité suffisante. C'est une singularité qu'il faut prendre en compte. Eh bien, on ne peut pas demander à l'institution de prendre ces singularités-là en compte.
1: Je pense qu'il y a encore plein de choses à inventer dans les lieux de vie et d'accueil, et que c'est ça qui est trop chouette, c'est qu'il y a une grande liberté de faire, de réfléchir, et qui donne lieu à des choses qui ont du sens, et puis qui laissent la place à plein de travailleurs passionnés, et à un travail du coup qui est passionnant. Et que ce serait chouette que ce soit plus développé. Dans la protection de l'enfance, il n'y a pas d'obligation de résultat, qu'on dit, parce que c'est particulier comme travail, et à la fois, t'as quand même une obligation qui est de protéger les enfants, et tu le vois quand il y a des enfants qui présentent tous des signes insécures, et quand dans une autre structure, ils présentent tous des signes d'enfants qui sont sécurisés et qui se posent et qui grandissent. Et quand même, sur les deux lieux de vie et d'accueil que j'ai fait, je vois des enfants qui dorment et qui grandissent et qui sourient. Donc faudrait qu'ils soient tous dans des situations comme ça, ce serait chouette, quoi.
2: C'est pas possible! Attends. Ah, je l'ai.
3: Ça fait.
2: Non.
4: Je repars de cette visite avec des informations cruciales et aussi beaucoup d'inspiration pour la suite de mon chemin. Je pensais que les LVA se démarquaient principalement par leurs petits effectifs, mais j'ai compris que l'accompagnement individualisé qu'ils revendiquent est aussi permis par une attention accordée aux soins du lien avec les enfants dans le quotidien. Habiter sous le même toit, préparer un repas, prendre soin des animaux, lire une histoire, traverser un conflit, recommencer le lendemain. Comme si le soin aux enfants ne se trouvait pas seulement dans les rendez-vous, les projets, les dispositifs. Comme s'il se construisait aussi, et peut-être surtout, dans toutes ces petites choses qui reviennent chaque jour, et dans la place qui est accordée à leurs paroles. J'ai compris que ce que je partageais avec les professionnels que j'ai rencontrés, c'est la quête de sens, la critique d'une certaine violence institutionnelle et le désir de faire autrement. J'ai aussi découvert que ces lieux ne fonctionnent pas de manière isolée. Certains d'entre eux se retrouvent au sein du GERPLA, un réseau qui défend leur identité, favorise les échanges de pratiques et porte une réflexion commune et politique sur la place des lieux de vie dans la protection de l'enfance. Le réseau du GERPLA n'est pas le seul réseau des lieux de vie et d'accueil. Le réseau FAST Sud Aveyron ainsi que le réseau de la FLNV sont aussi des réseaux importants autour desquels ces lieux se fédèrent pour faire reconnaître leurs pratiques. Leur site internet ainsi que celui du GERPLA sont des mines de ressources pour comprendre ce que sont les lieux de vie et d'accueil. Cette rencontre avec Lisière m'a aussi permis de mettre le doigt sur la nécessité de préserver une capacité d'expérimentation dans l'accueil alternatif des enfants placés, mais que c'est une ambition qui suppose de trouver un équilibre entre les exigences institutionnelles auxquelles les lieux de vie et d'accueil sont soumis et la liberté nécessaire pour faire vivre l'utopie. Je ne sais pas encore bien tout ce que cela dit de mon propre projet d'accueil. Bien sûr, le terme d'utopie me parle énormément. Et pour la première fois, je ne le vois pas comme quelque chose de négatif ou de condescendant, mais plutôt

comme un moteur, un cap. C'est quoi l'utopie qui m'anime autour de mon projet d'accueil ? Je repars avec de nouvelles questions. Notamment, je me demande à quoi peut ressembler un accueil qui ne serait pas permanent, mais qui viendrait proposer des solutions de repli pour les jeunes dans les interstices des institutions qui prennent en charge leur quotidien. Qu'est-ce qu'on peut proposer aux jeunes qui leur permettent de sortir des groupes dans lesquels ils sont parfois placés ? Même si cet épisode l'aborde déjà, je suis vraiment très curieuse de creuser davantage l'aspect collectif. Pourquoi et comment faire de l'accueil à plusieurs ? Tout cela, on le verra dans le second épisode. C'était le premier épisode du podcast « Moi, future accueillante », enquête personnelle et rurale d'un accueil social en devenir. Un podcast réalisé par Margot Vincent Susoni et produit par l'association La Calligramme. Les musiques utilisées dans cet épisode sont de Sid Acharia et Rasberg. Merci à Eulalie Berger, Sarah Douya, Antoine Héligot et Maël Berger du LVA Lisière. Merci à Benoît Aumont du GERPLA pour leur accueil chaleureux et le temps qu'elles ont accordé à répondre à mes questions. Merci aussi à Florian Revol de l'association La Calligramme pour son accompagnement à la réalisation de ce podcast.

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Regard sur les transmissions. Une série de témoignages de cédants et repreneurs. Dans cet épisode, Martha et Chloé sont installées en collectif sur la ferme des Paturins. Elles nous racontent leur recherche du commun entre formel et informel. Épisode 4, du pluriel dans la transmission.

0: ici, on est sur les terres de la ferme des Paturins. C'est un projet collectif qui comprend une activité de vache allaitante. Et moi, je tiens le fournil avec ma collègue. On fait du pain, des gâteaux. Il y a aussi Chloé, Benoît qui ont lancé une activité de vache laitière il y a à peu près un an. Et il y a deux personnes qui sont sur du test en maraîchage. En tout, ça fait qu'on est sept personnes qui sont en projet et qui ont une activité rémunératrice.
1: Cette ferme, elle est collective dans le sens où il y a des activités économiques, comme l'a expliqué Martha, et des activités vivrières. Les activités vivrières, c'est le poulailler, le verger, le potager collectif, les cochons, l'atelier mécanique. Et donc on a des personnes qui gravitent sur la ferme avec des projets qui n'ont pas forcément de vocation économique.
0: Donc moi c'est Martha, je suis artisane boulangère. À l'origine du projet, il y a Jean, mon compagnon. Il est propriétaire de la ferme où il fait des vaches allaitantes avec de la vente directe de caissettes de viande. Ça fait 15 ans qu'il fait ça. Moi, à l'époque, j'étais éducatrice à l'environnement. Donc, je travaillais avec les enfants sur l'éducation à l'environnement. Je fatiguais un petit peu.
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peu, hein. 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

0: Ouais. Si, ouais. si.
1: Ouais. on est là. C'est vrai que...
0: Sous micro cassé.
1: L'absence de Clément, c'était le mot que je cherchais,
0: se fait sentir.
1: Dans cette introduction.
0: Je suis d'accord.
1: Genre, dès le début.
0: Mais toi, t'es deux déjà.
1: Quand ton animateur est pas là, c'est... Tu le sens.
0: Non, je suis d'accord. Il n'y a pas ce mec qui nous a dit c'est parti.
1: Exactement. Qui est assis alors que toi, t'es debout.
0: T'es en train de trifouiller le micro.
1: C'est ça. Mais d'ailleurs, 5 pieds de micro, un cassé. Moi, je sens une radio qui bat de l'aile un peu.
0: RC.
1: Qui bat de l'aile malheureusement. Donc, n'hésitez pas à envoyer des PayPal. On va vous donner le numéro un peu plus tard.
0: 06 62 30. Lydia, voilà. Tout ça, ça accepte.
1: Sinon, on prend aussi les virements. Bien sûr, c'est un compte pro, mais faut le temps que j'ouvre l'appli bancaire et je vous dis le RIB. Mais ouais, prenez de quoi noter. On vous met un peu de musique et on revient.
0: On revient pour noter.
1: Non,
0: vous êtes bien sûr, mais du respect, bien sûr.
1: Tout à fait. On oublie la base. Radio Campus 93.3, probablement la meilleure radio que vous pouvez écouter si vous êtes à Clermont-Ferrand. Si vous n'êtes pas à Clermont-Ferrand, il y a d'autres radios, mais bon.
0: Qui sont moins bien, peut-être.
1: On vous le dit, elles ne sont pas meilleures que RC, mais bon, vous n'avez pas accès à RC, donc on ne vous en veut pas.
0: Vous avez accès, par contre, avec le site.
1: Tout à fait.
0: Antiféré, tout à fait. Grâce à Jonathan et si vous Nico avez qui ont tué ça.
1: Vraiment, des techniciens hors pair. Et on remercie toutes les personnes qui constituent l'entité Radio Campus pour leur présence, leur joie de vivre et la vie culturelle qu'ils influent.
0: Qui ne peut que se réjouir de cette... émulsion.
1: Tout à fait. Une émulsion socio-culturelle et associative, une dynamisation du tissu associatif clermontois.
0: On sent un mec qui a parlé devant des élus.
1: Que notre association a à cœur de mettre en place. Et là, je tiens à m'adresser solennellement à l'entièreté des élus de la ville de Clermont-Ferrand.
0: Élus locaux. Écoutez bien les élus locaux.
1: Non, je vais pas le faire. Parce que j'ai des...
0: Il y a un poste.
1: Responsabilité maintenant. Tu connais, hein. C'est fini.
0: Ça n'insulte plus à tout va.
1: On n'insulte plus les financeurs.
0: Voilà. Mais nous sommes que deux aujourd'hui dans le studio.
1: Tout à fait.
0: Clément...
1: Et dans un avion, actuellement.
0: Pas tout à fait. Mais...
1: Peut-être qu'il rêve. Imagine, il rêve qu'il fait tout le trajet et en fait, il se lève pas. Genre, son rêve, il descend de l'avion.
0: À 4h30, il n'y a personne qui se lève.
1: Il ouvre les yeux 10h.
0: Il n'est pas à Majorque. 83, avenue de la Libération, ça ouvre les yeux.
1: En retard au taf. Il n'avait pas pris les congés.
0: Non, voilà, nous sommes que tous les deux. Comme vous l'aurez peut-être compris avec ces blagues, Clément.
1: Peut-être pas pour si longtemps que ça d'ailleurs, faut que.
0: Oui, c'est vrai qu'on va être trois, mais Clément, le trio de base ne sera pas au complet. Clément se lève très tôt demain, il va profiter un peu de ses congés pour une fois. Donc du coup, nous avons pris les responsabilités avec c'est Quentin ça. De venir.
1: Il crame son bilan carbone demain.
0: Après, il fait pas beaucoup d'allers-retours, ça va.
1: Non.
0: C'est pas un mec qui a beaucoup de vacances.
1: Il y a un monde, c'est la première fois qu'il prend l'avion.
0: Peut-être.
1: Tu peux pas lui en vouloir, tu vois.
0: Non.
1: Mais si on était des gauchistes de mal plus. Intentionnés qui votent au hasard, hein. Marine Tondelier, François Ruffin.
0: Mais vraiment, au hasard.
1: On aurait pu dire c'est inadmissible. Ils auraient pu y aller à pied, quand même. Franchement, ça se fait.
0: Blablacar. Ouais. Jusqu'à Majorque. Puis après, prendre un bateau de Barcelone à Majorque.
1: Un vélo électrique. Les vélos électriques longue durée à
0: c'est
1: la ville.
0: C'est pas si cher.
1: Tu sais ce que ça coûte? Ça coûte rien du tout.
0: C'est pas
1: ça
0: si cher.
1: Rien du tout. Et non, il a choisi l'avion, le réacteur, le kérosène. Et est-ce que c'est pas avant tout par ouvriérisme et par soutien à Airbus? Faudra lui
0: non,
1: demander.
0: Non, c'est vrai, parce que ça crée de l'emploi. Ça...
1: Tout à fait.
0: Au bord des pistes, il y a des gens qui travaillent, qui devraient d'ailleurs être sûrement mieux payés que ce qu'ils ne sont, je
1: très
0: pense.
1: Très probablement.
0: Des personnes travaillent.
1: Pour que des bourgeois puissent partir en vacances dans des endroits différents.
0: Voilà.
1: Et autre chose. Mais oui. Et en plus, je dis bourgeois, mais c'est faux, parce qu'il y a des trajets qui sont moins chers en avion qu'avec les autres moyens de transport. Ouais. Et c'est à partir de là que moi, je me dis, je ne blâmerai jamais personne de faire ce choix.
0: Bien sûr.
1: Genre, tu me dis moins long, moins cher. Excuse-moi.
0: Le choix est vite fait.
1: La question est vite répondue.
0: Non, mais je suis d'accord.
1: Ouais, non.
0: Mais il y a quand même, j'ai vu l'autre fois une stat assez importante. Il y a seulement 20% de la population mondiale qui a déjà pris l'avion.
1: Ok.
0: C'est.
1: Quand t'es j'ai vu cette stat, t'es dans les 20%.
0: Oui.
1: Moi aussi.
0: Bah, c'est.
1: La preuve que vous écoutez deux êtres supérieurs. On ne fait pas partie des 4/5e.
0: C'est pour ça qu'on vous a demandé des sous en début d'émission, qu'on a envoyé des PayPal.
1: C'était quand on était encore sous perfusion parentale.
0: Oui, tout à fait. Ah oui, actuellement, ça paye
1: en
0: pas.
1: En soi, on s'est jamais offert de trajet en avion.
0: Ah non.
1: Ok. Ouais, non. On n'est pas responsable de notre bilan carbone jusqu'à maintenant. Genre.
0: Enfin,
1: le reste, tu vois, mais vu que ça, c'est le max, genre, on n'a jamais acheté ce kérosène là, tu vois.
0: Non, c'est vrai.
1: Si tu vois ce que je veux dire.
0: C'est vrai.
1: Non, ça fait nous des personnes complètement parfaites.
0: Marine Tondelier, c'est sûrement heureuse.
1: Ouais, ah, avec, complètement.
0: Avec nous. Mais je pense un peu moins.
1: Oui, mais je pense qu'elle nous adorait. Franchement, elle nous adorait. Jusqu'à ce qu'elle nous écoute, peut-être.
0: Jusqu'à, ouais.
1: Mais bon.
0: On écoute du rap.
1: Ouais. Je mettrai mon pull vert.
0: Tristesse business.
1: Exactement. Mon pull de Yankee.
0: Ouais. Musique, sur ce, nous avons beaucoup de musique.
1: Les discussions vont pas être plus intéressantes que ça ce soir.
0: Ouais,
1: on vous prévient sur.
0: On n'a pas tant envie en plus.
1: Ouais, les 30-40 minutes qui vont suivre, si ça vous a déjà saoulé. Après, prenez le temps d'écouter la musique.
0: Ouais, c'est ça.
1: Parce qu'il y en aura beaucoup. Mais bon.
0: Et de goûts différents,
1: ah,
0: variés. Là, je crois que je n'ai pas un son qui se ressemble.
1: Ah, c'est.
0: Sur les 6.
1: Ça me fait plaisir.
0: Donc c'est pour ça, restez. Non, non. Voilà, on espère qu'on ne vous a pas fait partir.
1: Oui. Mais en tout cas, faut pas s'attarder au discours. La programmation musicale est bien plus qualitative.
0: Exactement. Elle sera plus profonde.
1: C'est ça.
0: Du coup, on enchaîne dès à présent avec, je pense, le premier son, peut-être le plus. Comment dire, technique et celui qui va vous mettre dans le bain tout de suite. C'est il s'appelle Doudou.
1: Ah bah oui. Je me disais que c'était ça qui devait suivre ce genre de.
0: Ouais, après j'ai hésité avec Darling Chouchou, mais.
1: Moi je dis Darling Chouchou, ça peut
0: ça
1: quand
0: fait
1: même rassurer.
0: Une bonne introduction.
1: Tu vois, genre ça peut rassurer.
0: Ça peut rassurer.
1: Et après Doudou, vous allez voir d'autres choses. Mais le rap français est un genre vaste qui nous revient le devoir, je dirais même, d'explorer et de porter à vos oreilles dans toute sa diversité.
0: Et c'est un plaisir de porter aussi tout ça. À vos oreilles, justement.
1: Ah, complètement, c'est de l'ordre du service public ce qu'on propose.
0: On n'a pas les mains liées de faire ça, quoi.
1: Bien sûr. Moi, il y a 50 ans, j'étais fonctionnaire. Voilà. C'était payé par les impôts.
0: Voilà, c'est sur cette magnifique phrase qu'on vous laisse avec Darling Chouchou. Le titre s'appelle Abeille. Et l'artiste s'appelle Darling Chouchou, du coup.
1: Big respect aux apiculteurs. Sans les abeilles, il n'y a plus de nature.
0: Il n'y a plus de miel.
1: Pollinisation.
0: Elle le dit.
1: Ah.

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0: De Wembananas.
1: Hein?
0: De Wembanyama.
2: Alexis Chotard te parle de...
0: Ouais.
2: De Victor Wembanyama?
0: Ouais.
2: Tu parles d'Alexis Chotard?
0: Ouais, des fois.
2: Ok, intéressant. Tu vois qui c'est, toi?
3: Ouais, bah ouais.
2: Ouais.
0: C'est un bon
3: si
0: de fou.
3: On parle du même...
2: Bah ouais, oui. C'est clairement le même.
3: Ouais. Bah ouais. Putain, mais toi, tu l'as connu dans...
2: Dans des eras différentes
3: ouais.
2: De nous, mais...
0: oui, c'est vrai.
2: Mais genre, ok. Ça, des fois, vous discutez, genre.
0: Ouais, ça faisait un moment qu'on n'avait pas discuté.
2: Ok.
0: Et là, ça m'a parlé de Wembanyama.
2: Ok.
0: Mais
2: et moi, ça a l'air d'aller.
0: Mmh.
2: Ok. Bon, on lui fait un bisou.
0: Ouais. Il est au taf. Ouais, gros bisou à Shot.
3: Carrément.
2: Il le mérite.
0: Voilà. Mais du coup, on parlait de Wembanyama. Moi, je tenais à dire à tous les auditeurs et auditrices de Radio Campus que le basket français est en train de vivre une ère plus que magnifique. Vous devriez vous mettre au basket et à supporter l'équipe de France.
3: C'est le moment.
2: Tout à fait.
0: Juste parce que voilà, Victor Wembanyama, future légende du basket français, si vous ne le connaissez pas encore, c'est un monstre, un alien de 2m24.
3: Future légende.
4: Déjà légende en vrai.
0: Déjà légende.
2: Ouais, c'est vrai. C'est vrai.
4: Pas encore confirmé.
0: Pas encore confirmé. Mais voilà, qui a gagné le premier match des finales de conférence, je tenais à vous le dire. Il a éteint les OKC Thunder.
4: C'est important était, le jeu.
0: Voilà,
2: oui, oui.
0: Tenant en titre.
2: Tenant en titre avec un MVP fraîchement MVP, élu.
0: Voilà, c'est ça.
2: Fraîchement élu au sein de l'équipe.
0: Voilà. Double MVP, back to back.
2: C'est vrai. C'est
0: 14e
2: vrai.
0: Joueur de l'histoire de la NBA à faire ça, donc c'est pas rien non plus.
3: C'est pas rien.
2: Ah, ils sont quand même 14.
0: Ah, mais
2: c'est 2 minibus.
4: 2 minibus, ouais. Ouais, mais bon.
0: 2 minibus.
4: Surtout et les, c'est les gens un qu'on mec. Joueur NBA, ça fait quand même peu.
0: Ouais.
2: Ouais. Et puis en vrai, des vrais joueurs NBA. T'en mets 4-5 dans le minibus grand max, tu vois.
4: Oui.
2: Genre, donc en vrai, c'est plus 3 minibus.
0: C'est plus 3 minibus.
2: Ouais. Donc vas-y, tu vois.
0: Voilà, nous parlions d'avion, maintenant nous parlions de minibus.
2: Ouais, tout à fait. Tout à fait, les moyens de transport. Est-ce que pour toi, Thomas, le Viano en tournée, c'est un objectif?
4: Le Viano en tournée?
2: Ouais.
4: Je sais pas si c'est un objectif, mais ouais. Fin...
0: C'est cool.
4: Ouais, c'est cool.
2: Ouais.
4: C'est validé. Quoi.
2: C'est validé.
4: C'est boosté en vrai.
2: C'est validé.
4: Ouais, je pense que c'est
2: okay.
0: En même temps.
2: Basé.
0: Il y a quoi se régaler.
2: Bah en vrai, ouais. Le concept déjà de siège qui se regarde, d'écran de potentiel PS3, enfin
4: ouais,
2: PS3, je suis dans un autre monde. PS5 et FIFA.
0: PS5
4: et FIFA. Et
0: Yano
4: PS3.
2: Et Call of Duty Black Ops 2.
0: Et GTA San Andreas.
4: Le OG.
2: Non mais ouais. Bel objectif.
0: Bel objectif.
2: Jamais monté dans un Viano, je crois.
4: Ouais, moi non plus.
2: Mais c'est fou parce que, genre, cette voiture, elle est vraiment chum, tu vois. Genre.
0: Ah, moi je suis fan des mini. Des...
2: Ah oui, c'est
0: trucs
2: vrai.
0: Comme ça.
2: Ah ouais.
0: Moi, mon rêve, c'est d'avoir une voiture, un transporteur, quoi. Une...
2: Ouais.
4: Et t'es dans les bails familiaux, toi.
0: Un peu.
2: Oui,
4: c'est
2: oui.
4: Pour ça.
0: Un peu, c'est vrai.
2: C'est, ça joue. Ça joue. Il veut pouvoir mettre les gosses
4: c'est
2: et
4: ça.
2: La tente.
4: C'est pour sortir en vacances.
0: C'est ça.
4: C'est ça.
0: Non mais peut-être, c'est vrai que ça peut se rapprocher de ces ambitions là, mais c'est juste que je trouve aussi les véhicules relativement beaux, genre ce truc
4: ah ouais.
0: Cubique un peu long.
4: Ouais,
2: moi je suis pas dedans. Moi j'avoue je suis pas dedans. Et je trouve moi surtout la face que je trouve vraiment moche, tu vois. Genre s'il y avait pas le logo Mercedes, tu mets un logo Lancia dessus, mais genre c'est une voiture, elle est risible. Genre les gens ils se moquent d'elle en la montrant du doigt et qu'il y ait autant de mecs du coup qui flexent dessus, tu vois. Quand j'ai fait le lien un peu dans ma tête, j'étais
4: en parce vrai, que tu flexes pas ça en mode
2: stylé,
4: de... c'est pas ta voiture perso, tu vois.
2: Ouais, non.
4: Tu la flexes parce que c'est ta voiture tournée ou parce que c'est un Uber super
2: ouais.
4: Cher.
2: Ouais, c'est vrai.
4: Parce que t'es
2: c'est
4: une star.
2: Vrai. C'est vrai. Mais ça me fait quand même un peu rire.
4: Ouais, c'est marrant.
2: Ouais, voilà. Qu'est-ce qu'il y a d'autre? Il y a les placements de Domingo.
0: Les placements de Domingo.
2: Enfin, la musique. La musique, au-delà de ça.
0: La musique,
2: On espère que vous avez apprécié. Vous avez écouté donc Abeille, Darlene
0: Chouchou,
2: suivi de Doudou, Domingo Cruz et Dries, Brosman.
4: Dries.
2: Ah,
4: je devais fit avec Dries, je crois, il dit.
2: Ok.
4: En tout cas, Dries, Domingo Cruz.
2: Dries Brosman.
0: Dries Brosman.
2: Et ensuite
0: Roger, ambiance mondaine. Jewels, Fuchsia.
4: Les
0: et suivi de Vago. Vago, tous les jours, c'est.
4: La même.
0: C'est la même.
4: Tous les jours, c'est la même.
0: Tous les jours, c'est
4: la
0: même.
2: Vago, c'est l'artiste.
0: Vago, c'est l'artiste.
2: Et ouais. Tous les jours, c'est la même, c'est le titre du morceau. Plus en plus compliqué.
4: Ah ouais.
0: Et encore, il n'y a pas de chiffres.
2: C'est vrai.
0: Enfin,
2: non, mais quand même, les noms de rappeurs, on vit dans une ère où c'est compliqué, je trouve. Genre, enfin, en tant que personne qui en parle, tu vois. Genre,
4: ouais, ouais.
2: À chaque fois, t'es là, tu dois dire 10 prononciations pour potentiellement espérer avoir la bonne, tu sais.
0: C'est vrai qu'on a vu ça avec Bino, par exemple.
2: Oui. qui est particulièrement compliqué.
1: Tiens.
4: Wow. Oui. Le micro
2: briquet,
4: est tombé.
2: Ouais, le briquet. Le micro, on est tombé. Ouais, voilà. On espère que vous avez bien aimé.
0: Voilà. Et on va enchaîner avec de la musique parce que comme on vous a prévenu, aujourd'hui, la parole ne sera pas la clé de l'émission.
2: Non.
0: Alors que la sélection musicale, sans prétention et aucune, sera de qualité et que bonne pour vous et vos oreilles.
2: Bien sûr.
0: Donc on va s'enchaîner avec Le Double et Égal, qui ont sorti un projet récemment, la semaine dernière, il y a deux semaines. Je sais plus, bref, on vous avait posté au Carré Nathème la dernière émission, et là du coup ils ont sorti enfin le projet, et on va vous passer deux sons de ce projet du coup, qui s'appelle comment le projet ?
4: Ah, le projet, il s'appelle Fuck la Belle Machine.
0: Fuck la Belle Machine.
2: Oui, tout à fait. Et je fais remarquer au préalable que nous avons fait venir à Clermont une des deux personnes que vous allez entendre juste après, qui a joué pour 5 euros devant 0 euros. Il y a 50 personnes qui ont payé 5 euros. L'entièreté des 300 autres personnes n'ont rien payé.
0: Et on voit cet artiste avec
2: c'est juste pour dire
0: d'autres artistes.
2: Que quand même il faut un peu nous respecter, tu vois. On peut parler, avoir l'air de zgeg et tout un peu de manière régulière. Mais on a quand même fait un truc un peu stylé dans l'histoire de cette émission. C'est ça, tu vois.
0: Après il y a eu des trucs stylés dans cette émission, mais c'est vrai qu'actuellement
2: Que les gens se rendent compte, tu vois, vu qu'ils vont écouter après
0: du background.
2: Genre ouais, exactement, tu vois. Genre OK, ce soir on est un peu schlagos, mais en vrai des fois on fait des trucs bien.
4: Après, si vous voulez, on peut parler des placements de Domingo.
2: Oui, on fera ça peut-être après. Allez,
0: on passe Le Double, du coup, 6ème République, suivi de Quand je dors. Donc Le Double Gal, c'est parti.

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4: Hey, hey, hey.
5: Hey, hey, hey.
4: De retour sur Mais du respect sur Clermont 93.3.
5: Voilà.
4: Vous avez écouté 4 morceaux du projet, enfin peut-être pas
5: 3
4: le dernier.
5: Morceaux, ouais.
4: Ouais, et le dernier, c'est un solo de
5: Lungle,
4: non moins qualitatif. Et du coup, vu que c'est sorti il y a pas longtemps, qu'on en avait un peu parlé la dernière fois, mais que mine de rien, on n'était pas tant revenu dessus, et que c'est un projet qui. D'un commun accord nous fait extrêmement plaisir et genre
5: nous met tous d'accord.
4: Exactement, nous met tous d'accord sur le fait que c'est extrêmement qualitatif et que extrêmement trop, enfin c'est trop intéressant d'un point de vue musical et c'est trop agréable de pouvoir avoir des artistes comme ça dans le paysage du rap français.
5: Vraiment.
4: Et après il y a, enfin c'est dû à plein de choses, mais je sais pas toi Thomas.
5: Ouais. Bah moi j'ai l'impression que c'est genre le prime de plein de trucs, tu vois. Mais c'est genre le prime un peu de tout ce qu'on suit ces gens-là depuis 4-5 ans. En mode le travail qu'ils ont fait, les rencontres qu'ils ont fait, les beatmakers qui taffent avec eux. Et même eux dans leurs propos, ce qu'ils racontent dans leur image. Enfin, j'ai vraiment. Moi, je les ai suivis, tu vois. Donc, j'ai vraiment l'impression. Peut-être qu'ils vont faire encore mieux, mais. Là, j'ai l'impression que tout est parfait. Genre, le travail a payé, tu vois. Ils savent ce qu'ils font. Et ça te défonce, genre, c'est.
4: Ouais, ouais. Une certaine maîtrise un peu complète de ce qu'ils veulent proposer et maturation un peu. Peut-être pas parfaite, mais pas loin de ce que peut être un artiste dans son évolution, tu vois. Genre, en tout cas, une première forme de consécration, quoi.
5: Ouais, de fou. Enfin, j'ai l'impression que, genre, ils savent mieux où ils vont, ils font la musique, enfin, ils savent la musique qu'ils ont envie de faire, tu vois. J'ai l'impression que c'était déjà maîtrisé avant, genre, ils rappaient bien, mais là, l'album, genre, il y a un tout, tu vois, même surtout les choix de prod. Genre ils sont vraiment dingues, je trouve c'est vraiment ça qui fait la diff, en mode il y a plein de bons rappeurs mais eux ils ont vraiment leur proposition artistique, genre à eux deux, et c'est pas projet en commun, tu vois, en mode pour rien quoi. Je trouve il y a vraiment genre une alchimie entre les deux sur tout le truc.
4: Ouais, bien sûr.
5: Et ouais, que ça soit dans tout, enfin c'est, je dis rien mais voilà quoi, genre c'est 10 sur 10, tu vois, dans l'exécution
4: déjà,
5: de tout.
4: Déjà il y a ça, et peut-être est-ce qu'il y a pas un truc aussi de mine de rien, genre piocher dans plein de choses que nous on aime un peu en ce moment, genre que ce soit des prods beaucoup plus old school à base de samples, mais une recherche de samples et une utilisation du sample un peu plus moderne qu'on se prend depuis quelques années. Into, genre aller chercher de la trap bien sombre qui par elle nous fait grave kiffer ces temps-ci, tout en allant chercher des flows alambiqués qu'on va valoriser dans plein d'autres choses qu'on écoute aussi, avec derrière ça des lyrics qui servent un univers, un projet, et même de plus en plus avec eux un propos politique qui fait kiffer, tu vois. Et genre,
5: puis en plus c'est ça, c'est genre le fond bouge pas, alors qu'il n'y a pas qu'une seule proposition musicale, en mode il n'y a pas juste des mecs qui rappent sur des instrus stylés en mode c'est vraiment le bon rap, même quand ça dit des trucs et tout, tu vois, là il y a vraiment comme tu dis des traps, des trucs plus calmes, plus réfléchis, mais le fond est toujours là, et genre le double est égal, tu vois, ils sont toujours là, genre avec leurs idées politiques, le fond est toujours le même. Et ils ont une sorte de palette maintenant, tu vois, qu'on commence à capter, mais genre tous les trucs

0: sont maîtrisés quoi. Alors, ouais, y a pas de... Même tu vois, moi il y a des morceaux que je me prends moins. Mais bah 6ème République et tous les trucs trap, moi je les écoute moins. J'ai des potes qui écoutent que ça. Genre même si je les écoute moins, je les trouve trop forts, tu vois. Donc ouais, c'est dans ça où je trouve que l'album est vraiment réussi de fou.
1: Ouais, moi je trouve que ça, bah, du coup il est réussi aussi dans la construction. Genre il y a vraiment c'est quoi, c'est 8-9 titres. Non,
0: crois,
1: 11, peut-être un peu plus. Non,
0: je crois qu'il y en a moins de 10.
1: Mais genre il y a une ils ont réussi à faire un peu une moitié de projet où, où du coup t'as une variation des flows, des styles, des prods à la moitié du projet, et je trouve que les deux sont de une bien amenés et surtout bah, maîtrisés à chaque fois pour les deux rappeurs. Enfin ça revient avec ce que vous disiez, mais moi j'ai pris une claque de fou surtout avec Gal. Parce que le double, tu sens que il sait, bah, comme vous avez dit, il sait ce qu'il sait, enfin, ce qu'il a à faire, il sait le faire et il gère. Et Gal, je trouve qu'il y a eu vraiment un step-up sur les prods un peu plus trap.
0: Je suis d'accord.
1: Où vraiment, il a un flow que t'as un peu moins souvent entendu chez lui, et pourtant qu'il arrive grave à maîtriser sans paraître trop. Ça devient vraiment naturellement, et enfin, ça fait plaisir du coup de les voir à ce niveau-là et avec la progression qu'ils ont
0: même
1: eu.
0: De fou, genre dans ce qu'ils proposent, on dirait il y a plus de sincérité en mode ils dévoilent des côtés d'eux que je pense qu'ils travaillaient, tu vois, enfin j'en sais rien, mais vu comme c'est qualitatif je pense. Et genre là le fait que bah ouais, que Jael il monte sur des prods comme ça toujours avec ses textes, sa sensibilité à lui et
1: ça.
0: Tout, tu vois,
2: c'est
0: ouais c'est ça, genre ça va plus loin qu'avant, c'est trop fort en vrai.
1: Non, c'est un vrai pur album.
0: De fou. Bah, allez l'écouter si.
2: Bien sûr, Thomas a dit meilleur album de l'année. ça se vérifiera en décembre prochain, mais il y a moyen que ce soit le cas en vrai.
1: Ah bah,
2: y a clairement moyen que ce soit le cas parce que.
0: Après, pour nous quoi. Enfin, moi je suis la cible.
2: Oui.
0: Je suis la cible.
1: Non, après, de toute façon, les meilleurs albums, c'est tout le temps hyper subjectif.
2: Oui,
1: mais...
2: bien sûr. Puis t'oublies tout. T'arrives en décembre, tu te souviens plus du tout de tout ce que t'as écouté. Tu vois.
0: Je te rappelle des deux derniers mois, quoi.
2: C'est ça, c'est dramatique.
1: Sauf des albums qui te marquent comme celui-là, sûrement.
2: Ouais. Mais moi, vous voyez, je préfère le Too Perp Wesson.
0: Ah ouais?
2: Ouais, je crois.
0: Ah ouais, non. Mais pourtant, j'ai adoré le Too Perp Wesson.
2: Mais moi, je préfère... Enfin, j'ai plus écouté le Too Perp Wesson, et je crois je préfère écouter ça en ce moment, tu vois. Enfin,
0: ouais, bah ça, je capte.
2: C'est l'exercice, enfin, c'est le sac que je vais préférer dans le rap, en vrai, je pense.
0: Ok.
2: Enfin, un peu plus, je sais pas, tu vois. Même si je kiffe, tu vois.
0: Bah, c'est un peu différent, je trouve. Mais le Too Perp Wesson est trop sale. Mais c'est full trap, tu vois.
2: Oui.
0: Là, pour le coup.
2: Oui. Et puis une autre trap, genre une trap plus électronique, plus R&B et tout ça. En vrai, c'est une autre proposition. Mais moi, je crois que, en vrai, j'ai plus envie d'écouter des propositions comme ça.
0: Ouais, je capte.
2: Mais enfin, je suis un trou du cul. Hein. J'adore, tu vois, aussi.
0: Ça, c'est des périodes et tout,
2: le
0: en
2: reste,
0: vrai.
2: Oui. Mais je sais qu'en ce moment, c'est ça que je cherche, tu vois.
1: Bah, gars, ces temps-ci, tu kiffes Walouz, tu kiffes Domingo Cruz.
0: Ouais, mais il faut des trucs comme ça, des périodes comme ça, en vrai.
2: Ouais, de fou.
1: Ouais, bah, ça te permet de découvrir d'autres trucs.
0: Et même de retourner, après au rap et kiffer, tu vois. Parce que des fois, il y en a marre du rap aussi.
2: Ouais, bah, de fou.
1: Après Walouz et Domingo Cruz, c'est quand même du rap. Mais...
0: Ouais, par là je veux dire rap, tu vois, de puriste quoi.
1: Oui, rap de mecs qui peuvent être écoutés plus de mecs finalement.
0: Rap qui rap, tu vois. Genre.
2: Mais d'ailleurs, pour conclure, genre.
1: C'est vrai qu'il est déjà moins 10 aussi au passage.
2: Ok. Est-ce que ce projet nous a pas fait comprendre à quel point Jungle Jack était dépassé aussi?
0: C'est méchant.
2: Non mais en vrai, le feat, est-ce que déjà c'est pas le pire morceau du projet?
1: Pire morceau, je sais pas.
0: Je connais des gens qui aiment bien le morceau.
1: Mais il est pas...
0: Mais après Jungle Jack dessus, il fait le café, tu vois. Genre c'est tout. C'est sûr, c'est pas le meilleur couplet du projet, je vais pas te dire le contraire. Mais en mode, je vois ce que tu veux dire.
2: C'est maté.
0: Après je dirais pas dépassé. Mais en même temps ils ont pas le même âge, je pense, non plus.
2: Bah oui.
0: Et en mode, en vrai il en faut des Jungle Jack aussi, tu vois.
2: Mais oui, mais bien sûr.
1: Non, mais c'est moi je suis relativement d'accord avec ça. J'ai tendance actuellement à me poser aussi cette question, savoir si Jungle Jack, je l'aime toujours autant qu'il y a 2 ans quand il a sorti. Bah, surtout le Jungle des Illusions 2.
0: Mais moi j'écoute beaucoup moins qu'avant aussi.
1: Bah, c'est ça. Je trouve que depuis le projet avec
2: Kirby,
1: Jean Jass.
2: Truc avec Kirby.
0: C'est hologramme, ouais.
2: Il y a Cognac.
1: Hologramme, c'est chaud.
0: Je trouve, je suis d'accord, ça a commencé à partir du moment avec Jean Jass là. Mais déjà, même ses sons qui étaient excellents avant, genre les deux albums, j'avais rien à lui redire. Et pourtant, je commençais déjà à moins écouter parce que c'est tout le temps la même chose, quoi. Même si c'est super bien.
1: Ouais, c'est ça. C'est, par contre, c'est super bien. Et c'est de la folie. Mais il y a aussi, en tant qu'auditeur, ce truc où des fois, bah, tu veux aller chercher ailleurs. Ouais, voilà. Tu te lasses un peu. Et si c'est pas le mec qui t'a mis la claque et quand t'avais 15 ans, bah, malheureusement, tu...
2: Mais en vrai, c'est ça qui est un peu dur avec l'art. Après, je sais pas si c'est parce que c'est nouveau de consommer l'art comme ça, tu vois. Mais genre, tu vas chercher quelque chose qui te plaît, tu vois, et au bout d'un moment, tu t'en dégoûtes un peu, comme tu peux le faire avec plein de choses. Ouais. Et forcément, quand les gens te proposent jamais autre chose que ce truc-là, là, duquel t'as mangé trop et tu t'en es dégoûté, bah forcément, tu te lasses de leur musique, tu vois.
0: Mais c'est ça, mais après, c'est ça qui est beau dans le fait qu'il y a plein de gens qui font du rap. Parce qu'en mode Jungle Jack, quand il est arrivé, il a fait trop plaisir. Maintenant, des fois, il nous saoule, mais s'il était pas là, ce serait chiant, en vrai.
1: Ouais, de fou.
0: Donc, en vrai, faut de tout, quoi.
2: Ouais.
1: Puis, pour revenir à ce que tu disais sur le truc de lassitude, peut-être c'est notre période aussi, notre époque. Je pense qu'il y a une époque où tu te lassais beaucoup moins des artistes, mais peut-être parce que tu avais beaucoup moins de propositions, beaucoup moins de manières de les écouter partout, tout le temps, en instantané. Bah, t'es un peu obligé d'écouter ce que t'avais en CD ou en cassette, et forcément que... Ouais, ça remonte à des époques où on n'était pas nés, mais je me dis ça un peu, tu vois, je me dis que nos darons...
0: Ils faisaient pas les difficiles comme nous, c'est sûr.
2: Mais vis-à-vis de cette époque-là, c'est sûr et certain.
1: Que l'art peut être un peu plus difficile, au moins quand t'es artiste musical.
2: Mais oui, mais c'est Spotify et Deezer, quoi, genre...
1: Oui.
0: Après, c'est qu'on consomme énormément de la musique, genre trop peut-être aussi comparé à ce qui devrait être normal, tu vois.
2: On peut pour combien genre,
0: Ouais, voilà, on peut, mais du coup, en mode, je pense, moi je me remets un bon classique de rap, même un bon son de Jungle Jack après 6 mois, 1 an, je passe un bête de moment.
1: Bien sûr.
0: C'est ça, c'est juste qu'aussi à force d'avoir écouté tout le temps les mêmes trucs tous les jours, prendre ma dose de rap, aussi, je pense.
2: Oui, oui. Et puis avec ces projets-là, vis-à-vis desquels t'as de l'affection, et après tu te détaches un peu de l'artiste, de ce qu'il fait après, parce que vas-y, t'as l'impression que ça tourne en rond.
0: Ouais.
2: Genre, quand tu retournes au projet que t'as kiffé, c'est toujours un moment de plaisir. En fait. C'est toujours un moment où tu kiffes, tu vois. Mais bon, tu suis moins les boucles, tu vois. C'est comme Jean Jass, tu vois. Nous, on a été des combien de fois, genre il y a une année, je pense, si on passait pas du Jean Jass dans l'émission, on mourrait, tu vois.
1: Ah, vraiment.
2: Et
1: ou un truc où il était à la prod, enfin.
2: C'est ça, tu vois. Et là, j'ai même pas écouté en entier les deux morceaux, je crois.
1: J'ai pas encore écouté non plus. J'attends l'album.
0: Ah oui, c'est vrai qu'il y a un album, ouais.
2: Ouais. Il s'est rasé la tête, gars.
0: Ouais. C'est mais il l'avait dit après, hein. Enfin,
1: oui.
2: Ah ouais.
0: Dans des vieux albums, je crois qu'il disait qu'il préférait se raser la tête comme Zidane.
2: S'il avait la calvasse.
0: Qu'avoir la calvasse, ouais.
2: Ah ouais.
1: Mais même dans l'interview Combini, il en parle justement, il fait allusion au rasage de crâne futur qui est arrivé du coup quelques semaines après.
2: Ok.
1: Il faisait allusion à ça, parce que le gars lui demande d'enlever sa casquette, parce qu'il parlait du côté chauve de Kaba. Mm-hmm. Et du coup, l'intervieweur lui a demandé d'enlever sa casquette et il a dit non. Apparemment, il avait soi-disant honte d'une calvicie. Donc,
0: ok.
1: Voilà, il avait pré-shot ce truc.
0: C'est mis en mode zizou.
1: Mais ça lui va bien, ça lui va
2: bien. Mais du coup, vous, qu'est-ce qui vous choque le plus? Le face reveal de Kershak ou le rasage de crâne de Jean Jass?
0: Le face reveal de Kershak.
1: Face reveal direct.
0: Direct, frère. Je m'attendais pas du tout à ça. En plus, on dirait qu'il a 45 ans, gros. J'avoue, j'y attendais vraiment pas, frère.
1: Alors qu'il a ton âge, je crois.
0: Je crois, ouais. Je crois qu'il était au lycée il y a pas si longtemps.
2: Non, mais oui, il est jeune, mais pourtant.
0: Pourtant, frère, on dirait un daron.
2: Ah, vraiment?
0: Avec tout le respect.
2: Tout le respect, bien sûr.
1: Ah, puis un daron qui a vécu des trucs.
2: Ah, ouais. Ah, ouais. Parcours de migration, t'as l'impression. C'est là. It's time.
0: Si.
1: De toute façon, il est 55, il nous reste encore plein de musique à passer. Ouais.
2: On va mettre de la musique douce.
0: Après. Vous, Domingo Cruz, vous trouvez ses premiers degrés ou c'est du troll?
1: Là, depuis. C'était Maman pleure. Non. C'est quoi?
2: Celui où il va dehors, là. Celui où il se faut virer.
1: Voilà. Enfin, depuis ce son-là.
2: Au l'enterrement, j'avais un texte à lire.
0: Ouais, je me rappelle plus. Le même empire.
1: Le même empire,
2: merci. Ouais. Exactement.
1: Bah, je trouve que depuis ça. On est à la limite du troll, mais on n'y est pas encore.
0: Ouais, mais je parle de sa nouvelle era là, à partir de ça là. Justement, je parle pas des anciens sons, parce que nous, c'est vrai qu'on connaissait avant, Internet connaissait pas. Mais moi j'avais Babs qui était là l'autre fois là. Lui, il a kiffé premier degré, frère. Genre, il a écouté le même empire, il s'est dit ouais, peut-être c'est un peu du troll et tout. Mais il est dedans, tu vois. Genre, il écoute le son, il kiffe.
2: Mais en vrai, moi je crois que je suis plus dans cette team aussi. Hein.
0: Ouais, presque aussi, tu vois. Mais après.
1: Mais est-ce que c'est du troll?
0: C'est ça, genre.
1: Je sais pas, je suis pas sûr. Hein.
2: Ouais. Moi, j'avoue, là...
0: C'est, tu te rends le, bien,
1: dernier, le dernier, peut-être. Mais le même Empire... Ouais.
2: Je suis d'accord parce que... Genre, là, pour moi, il y a des regards dans des réels, des petits sourires en coin que je voyais pas avant, tu vois. Et genre, je commence à me dire qu'ils se foutent de notre gueule, tu vois. Mais, genre, en vrai, de toute façon, les deux me vont. Genre, les deux me
0: ouais,
2: rendront
0: ouais,
2: heureux,
0: dans les, dans tous les cas, c'est incroyable.
1: Oui. Puis c'est ça, bien c'est ce qu'il fait, donc même si c'est
2: ouais,
1: trop
2: ouais,
1: le...
2: ouais, et puis c'est...
0: Mais ah non, c'est juste pour avoir votre...
1: Bah,
0: mais
1: c'est comme Rick,
2: je suis dubitatif. Okay. Genre, mais c'est à cause de toi que je me pose la question. Sinon, en vrai, je pense que je me
0: oui.
2: la serais jamais
0: oui,
2: posée et je kifferais premier degré, tu
0: okay.
2: vois.
0: Ok, désolé, du coup.
1: Ah bah après, ça
2: bah
1: peut...
2: non.
1: Tu peux kiffer premier degré.
0: Même du troll, ouais, y'a pas de problème.
2: Bien sûr.
1: Moi, c'est Trix Maconi aussi, j'ai l'impression qu'il commence à être en...
0: Des fois, l'impression qu'il troll, ouais. Mais en même temps, je sais pas, parce qu'après, je sais pas, frère.
2: Mais en vrai, la limite du troll, elle est super fine, tu vois.
0: Ouais, genre, bah, de ouf, surtout dans les trucs comme ça, là.
1: Ouais, ouais hyper.
2: Bah après, t'as Stranogo, quoi, qui lui te montre bien ce que c'est le full troll.
0: Ouais, genre, mais en même temps, Stranogo, il a fait des sons, ils sont à deux doigts d'être lourds, tu vois.
2: Oui.
0: Donc, et c'est un peu pareil, genre, bah, Domingo et tout, tu vois. C'est des trucs, c'est du shit talk. En même temps, c'est de la frappe, donc. Voilà.
2: Ouais, qu'est-ce qu'on en pense?
1: On aime bien en tous les cas.
0: Ouais, on aime bien.
1: Mais on peut réécouter.
2: Mais c'est qu'après, faudrait parler de ce qu'on parlait au tout début, hors antenne, des flows, de tout ça, genre de comment
0: ouais.
2: en vrai.
0: Bah, c'est qu'il y a une musicalité de fou dans ça, genre c'est du shit talk, mais au final.
2: Avec une forme.
0: Une maîtrise de la musique de fou.
2: Ouais, une maîtrise de la forme assez, ouais. assez impressionnante et ouais, assez novatrice et qui du coup attire, tu vois.
0: Ouais, puis archi original en plus.
2: Ouais. mais avec des paroles. Mais c'est lunaire, tu vois.
0: Bah
2: mais,
0: ouais.
2: mais moi, que j'aime ce truc vraiment de un peu de l'île de la Skibidi Tentation, tu vois. Genre, on est dans une saucisse, tu vois. Genre, plus rien n'a de sens. Genre,
0: le brain rot du rap.
2: Ouais, genre, exactement. On pose tout le cerveau et juste.
0: Ouais, bah ouais, mais parce qu'en plus, c'est ça. Là, des fois, on en a marre des gens qui écrivent et qui se prennent la tête pour rien. Des fois, un mec qui dit et qui s'est fait voilà, le parquet de Bruxelles veut pas lui rendre son iPhone 16.
2: Qui prennent de la cocaïne.
0: Je prends la face directe, gros, la prod est bien, ça suffit.
2: J'aurais dû sauvegarder sur le cloud.
0: Ça suffit, frère. C'est
2: ce qui est vrai, tu vois. Genre. Non, mais c'est fou.
1: Je vais faire le rôle de Clément, de médiateur. Il est 58, presque 59. Donc, désolé, les gars. Mais...
2: Rendons l'antenne. Hein. Mais on va mettre de la musique vidéo. Encore, peut-être un peu, s'il y a Polo derrière.
1: Oui, bah on peut mettre le Lige Wong Kar Wai.
0: Il est parti en Thaïlande, le pote.
2: Ça va chercher des réalisateurs. Ça, c'est hype, hein. Wong Kar Wai.
1: Tu vas
2: à Paris, tu dis que t'aimes bien Wong Kar Wai.
0: D'accord.
1: T'as du clout.
2: Tu pèses un peu.
1: Ouais.
2: Je suis pas du tout sûr de ça.
1: Tu baises. Bref, voilà, c'était mes du respect sur Clermont. Quentin, Thomas.
0: Si, gang.
1: On se retrouve
2: gros bisous
1: dans
2: à Clément
1: deux semaines.
2: Et bon voyage.
1: C'est ça. Merci à Radio Campus. Payez-nous.
2: Tout à fait.
1: C'était le 93.3.
2: Donnez
1: restez
2: des subventions
1: branchés encore.
2: À cette radio.
1: Voilà. Il y a des super émissions qui arrivent. Mélodistronique dans une heure.
2: Tout à fait.
0: Let's go.
1: Let's go.
2: Bisous.
1: Banks.

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Bravo à vous, merci. Alors, après ce petit rondo de l'espace, voici une valse à 8 ans de l'espace. Voilà, elle s'appelle Genèse. Alors, d'habitude,

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0: ici les meufs sonores.
1: Eh oh, tu m'écoutes ?
0: On vous partage des textes qu'on a écrits et d'autres qui ne sont pas de nous et qu'on a aimés, pour porter la voix des femmes.
2: Aujourd'hui, on vous partage une création sur le thème de la grossophobie. Parce qu'être femme ne veut pas forcément dire être mince.
0: L'autre jour dans la rue, j'ai croisé ma grossophobie.
3: Coucou.
0: Franchement, ça faisait tellement longtemps que je l'avais pas vue, je l'ai pas reconnue, c'est chaud. Elle m'a toisé dans le reflet de la glace d'un magasin de vêtements, et elle a commencé à ouvrir sa grande gueule que j'avais pas envie d'entendre. Je l'ai stoppée net. Je t'arrête tout de suite, ma vieille, je veux pas t'entendre. Elle s'est figée, elle m'a regardée avec un air condescendant, visiblement choquée que je la laisse pas parler. Non mais attends, je sais ce que tu vas dire. Que je pourrai jamais porter ces fringues, que ça va me boudiner, que j'ai grossi parce que j'ai repris du dessert hier, que c'est chaud de ne jamais être rentrée dans du 38, qu'il faut que je fasse du sport pour être bien, que l'été arrive et que mes cuisses elles sont trop grosses pour être à l'air libre, blablabla. Bla bla. Elle essayait d'en placer une, je le voyais. Elle me regardait, elle haussait les sourcils, elle bougeait sa tête de temps en temps, franchement elle m'avait pas manqué. Non mais meuf, t'as pas compris en fait. Je veux plus de toi dans ma vie. Je suis une femme libre aujourd'hui. Les régimes, c'est fini. Les restrictions, c'est fini. Les jugements sur chacune des parties de mon corps, comme si j'étais un pantin désarticulé, c'est fini. Baver sur les corps des autres meufs et toujours me demander si oui ou non elles sont plus grosses que moi, c'est fini.
4: Tout ça,
0: c'est fini. T'imagines ? Je me regarde plus avec du dégoût depuis presque 2 ans déjà. Y a pas de place pour toi, tu t'en vas. Là, il y a eu un grand silence. Grossophobie, je l'ai jamais vue comme ça. Elle s'est rapprochée de moi, elle m'a souri et elle m'a dit...
5: T'es hyper canon ce matin. En fait, ta bonne mine, ton jean, il te va super bien.
0: Et elle s'est barrée. Je suis restée là comme une conne, avec mon reflet dans la vitrine. Non mais franchement, grossophobie, elle a géchant.
6: Con amor y fuerza.

0: La question c'est, et si tu devais me raconter ta chanson? Une chanson que tu écoutes souvent, une chanson que tu chantes souvent, qui te revient en tête, ou une chanson que tu vas chercher, que tu vas écouter pour une raison qui t'est propre. Et toi, c'est quoi ta chanson?
1: Et bien donc la chanson qui me suit depuis des années et des années, c'est la chanson Imagine de John Lennon. Donc quand je l'ai écoutée pour la première fois, je devais être en première, je pense, enfin, j'avais 16-17 ans. À cette époque, j'étais encore pas militant catho, mais j'étais encore très imprégné de religion. J'encadrais des séminaires avec des enfants qui faisaient le catéchisme, donc avec des prêtres, bon, des prêtres ouvriers quand même, qui étaient syndiqués à Force ouvrière quand même, pas des prêtres tout à fait ordinaires. Et donc voilà, arrive Imagine, qui nous dit quoi? Qui nous dit ben imagine un monde sans religion, imagine un monde sans Dieu au-dessus de nos têtes, un monde où les hommes seraient frères, où il n'y aurait pas de querelle due à cette idée de Dieu que chacun interprète à sa façon. Et j'ai trouvé cette chanson tellement belle. En dehors du texte lui-même qui m'a plu, il y avait aussi bien sûr la voix de Lennon, cette mélodie qui, voilà. Et donc, je n'irai pas jusqu'à dire que ça a été une bascule dans ma construction de grand adolescent, mais ça a fait partie des textes forts, simples mais très forts. Qui m'ont fait changer de référentiel philosophique, politique, et après j'ai complètement changé, je suis pas devenu quelqu'un d'autre, mais enfin j'ai grandi, et cette chanson depuis, ben je ne peux pas dire que je l'écoute régulièrement, mais oui, elle m'a toujours un peu accompagné, et j'écoute. Et après, il y a eu la mort de Lennon, bien sûr, voilà, qui a été un moment très, très, très triste pour plein de gens, et j'en fais partie. Donc voilà, Lennon, Imagine, c'est mon adolescence et un peu la fin de mon adolescence, la fin du confort dans lequel j'étais depuis mon enfance. Donc c'est un texte important.

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3: 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Bonjour à tous chers amis, bienvenue à la chronique Altistoria. Vous savez, c'est l'émission qui ose, avec humilité, remettre au goût du jour un certain pan de notre histoire locale, car notre territoire altigérien, il est riche, chers auditeurs, et vous le savez puisque vous m'écoutez chaque semaine, il est riche d'une histoire locale qui a façonné nos modes de vie, nos paysages, nos traditions, notre façon de penser aussi parfois. Au fil des siècles, notre société de Haute-Loire, eh bien, elle s'est construite avec les régimes politiques du pays, bien évidemment, les religions, les traditions, les guerres parfois aussi, les croyances, mais aussi, les faits divers et la vie locale des villages. Nous avons aujourd'hui avec nous le plaisir de recevoir Jean Piludu, alias Papou Poustache, fin connaisseur de l'histoire auvergnate, qui est aussi connu de certains autres médias, comme de TF1, France 3, France Bleu. Bonjour Jean.
4: Bonjour Loïs.
3: Merci Jean d'avoir accepté notre invitation. Alors Jean, vous êtes un peu une figure de l'histoire locale, hein. Vous êtes un grand passionné de l'histoire de Haute-Loire, mais aussi plus généralement de l'histoire auvergnate. Vous tenez un blog sur le sujet appelé L'Auvergne vue par Papou Poustache. C'est vous aussi qui administrez la page Facebook Auvergne, qui compte plus de 37 000 abonnés. On y retrouve sur ces supports la vie des villages d'Auvergne, leurs traditions, les cuisines auvergnates, l'histoire, les légendes d'Auvergne. On a même un peu de littérature auvergnate. Et depuis de nombreuses années, vous vous penchez, Jean, sur cette histoire. Et aujourd'hui, vous nous emmenez le temps d'une chronique dans l'histoire du village d'Auzon, qui est votre village, si je me trompe
4: pas.
3: C'est
4: ça, tout à fait.
3: Voilà, qui regorge lui aussi de croyances et de spécificités historiques. Tout d'abord, où se situe votre village d'Auzon?
4: Le village d'Auzon se situe aux confins du département de la Haute-Loire, en limite du Puy-de-Dôme.
3: Donc au nord-nord.
4: Voilà. Auzon, c'est une petite cité de caractère. Elle est sise sur un éperon rocheux au confluent de deux ruisseaux, donc c'est l'Auzon qui a donné le nom du village, et le Godarel. La cité médiévale d'Auzon doit sa réputation à sa collégiale. Elle est du 12e siècle. Elle est très très visitée, il y a plus de 5000 visiteurs, enfin entre 5 et 10 000 visiteurs par an. Elle fait partie, alors la commune, enfin le village, il fait partie des 13 bonnes villes de Basse-Auvergne. Elle est appelée ainsi parce qu'en rejoignant le camp de Charles VII, alors c'est autour de, après la guerre de Cent Ans, en refusant d'ouvrir leurs portes aux rebelles, donc elle a pris ce titre. Auzon, c'est une bourgade pleine de charme, avec des jardins suspendus, son chemin de ronde, des murailles où s'accroche la giroflée ou la valériane, si vous allez dans Auzon, c'est encore le cas, elles sont en pleine en fleurs aujourd'hui. Pendant la guerre de Cent Ans, c'est une cité importante pour le commerce, pour cité en plus administrative. Et c'est pour cela que les Anglais y firent un siège afin d'affermer les habitants. Ils voulaient prendre possession du bourg. Et un jour, comme il ne restait plus qu'un cochon, un habitant eut l'idée de faire manger le restant des vivres à ce cochon et de faire en sorte que celui-ci il s'échappe. Donc ils l'ont lâché. Les Anglais ont attrapé le cochon, ils l'ont éventré. Et quand ils ont vu toute la victuaille qu'il y avait à l'intérieur, ils se sont dit s'ils donnent tout ça à un cochon, c'est pas la peine qu'on reste ici. Et ils ont levé le siège, ils sont partis assiéger la ville de Brigoude, mais ça c'est une autre histoire. C'est comme ça que Auzon a été sauvé par un cochon. Donc, souvent vous me demandez, vous voulez une légende? Et c'est la légende.
3: Ouais, on est d'accord, c'est légende ou réalité historique, je crois que c'est vite tranché.
4: Ouais.
3: Plutôt une légende.
4: Je pense que c'est une légende, oui, mais c'est une légende d'autant plus que si les gens de Narbonne sont là, ils vont dire que ou le Carcassonne, enfin un des deux, ils vont dire que c'est la leur. Donc voilà.
3: Donc Auzon, le village d'Auzon situé à l'extrême nord de la Haute-Loire, aurait été sauvé pendant la guerre de Cent Ans de l'occupation anglaise par un cochon. C'est étrange le cochon, non? Ça symbolise peut-être le repas principal des villages de l'époque.
4: Ça, voilà. Ouais. Et puis c'est toujours C'est toujours de l'actualité, même aujourd'hui. Enfin, je ne sais pas dans nos campagnes, mais c'est les campagnes de Haute-Loire. Tuer le cochon, c'est une tradition. Ça fait, je pense que Louis, ici à Saint-Jean, ça doit se faire pareil. Les gens dans les familles, ils élevaient leurs porcs et jusqu'au bout.
3: C'est un élevage local, vernaculaire, simple, facile d'entretien. Et puis, c'est une viande qui n'est pas chère aussi.
4: C'est ça. Et puis elle mange tous les restes, tout ce que ce qu'on a dans la maison, quoi.
3: Double efficacité du cochon.
4: Voilà, donc le compostage, il savait déjà se faire à l'époque.
3: Ah oui. Les Anglais, est-ce qu'ils réussirent à pénétrer le village d'Ozon historiquement?
4: Alors aujourd'hui, je dis que les Anglais n'ont pas pénétré Ozon, jamais. Aujourd'hui, c'est plus vrai. Aux ans, nous avons beaucoup d'Anglais.
3: Ah bon, ah, d'accord.
4: Mais ils ne l'ont pas assiégé, ils sont venus acheter des maisons.
3: Pacifiquement.
4: Et non seulement ça, il y en a même qui nous nourrissent puisqu'ils tiennent le restaurant en bas dans le village. Voilà.
3: La guerre est terminée. Ouais. Place à la paix et à la cohabitation.
4: C'est ça.
3: La cohabitation. Est-ce que la distinction entre la légende et l'histoire est facile sur ce sujet? Et puis en général, en fait, est-ce que... En fait, ma question, c'était plutôt ça aussi. C'était le légende, histoire vraie. Est-ce que parfois, la frontière, elle est floue?
4: Souvent, elle est floue. Souvent, c'est compliqué de même déjà pour des histoires... Sans parler de... Bon, ça, c'est un peu rocambolesque, mais même sans... Des histoires où c'est juste la limite, on n'arrive pas à savoir. Le bouche à oreille fait que l'histoire, elle est transformée, mais c'est valable pour tout, quoi. Ou transformée ou enjolivée. Voilà.
3: Est-ce que derrière une légende se cache quelque part un bout de réalité historique?
4: Il y a au moins un bout de réalité historique, c'est la partie que c'est vrai que les Anglais étaient aux portes d'Ozon.
3: Oui.
4: Voilà. Donc, ils étaient sous cette porte, ça s'appelle la porte du Brugelé, ça fait partie des monuments classés. Effectivement, ils étaient derrière. Ils ne sont jamais rentrés, mais voilà, c'est...
3: Donc, dans les archives, on a l'attestation quand même, dans les archives historiques, de la présence des Anglais à proximité d'Ozon.
4: Oui, puisque...
3: Ils sont là, quoi.
4: Oui, puisque du temps de Charles VII... ils étaient déjà là, quoi.
3: Est-ce qu'il y a des affrontements, pas à Ozon même, mais autour d'Ozon? Est-ce qu'on a des traces d'archives de batailles?
4: J'ai pas de souvenirs, enfin pas de traces comme quoi il y a eu des batailles. Enfin, chez nous, il n'y a pas eu de bataille. Hein. On parle que de sièges.
3: Ouais.
4: Après, on n'a pas parlé de bataille où j'ai aucun document. Hein.
3: Si nos auditeurs, Jean, ils souhaitent venir vous voir, en tout cas visiter Ozon et la beauté de ce village, qui d'ailleurs, vous nous en parliez tout à l'heure là, en coulisses, a remporté il y a peu le concours des villages du journal du Progrès.
4: C'est ça, oui.
3: Voilà, donc ça a l'air d'être un village quand même qui vaut le détour. Comment est-ce qu'on fait pour le visiter? Qu'est-ce qu'il y a à faire?
4: Déjà, Ozon, pour y venir, il faut aller, comme je vous l'ai dit, c'est carrément au nord du département, en limite du Puy-de-Dôme. Donc le village, il se mérite, parce qu'il est perché, il a des rues pavées, il y a quatre entrées, donc pour rentrer dans le bourg, il n'y a que quatre entrées, dont une seule est féodale, les autres, les portes ne sont plus, il n'y a plus de portes. Bien sûr, il ne faut pas manquer la collégiale. Comme je vous l'ai dit, la collégiale est du XIIe siècle. Nous avons la halle du XIIIe siècle où se faisaient des échanges commerciaux. Le chemin de ronde. Alors, chemin de ronde, c'est... il reste des murs, mais en fait, c'est devenu un parc naturel avec la biodiversité en plein centre du bourg. On peut se promener ici et vous allez... Donc, quand vous allez vous promener, vous allez trouver des plantes ancestrales, mais vous allez aussi trouver des plantes, des fruitiers, puisqu'on a... La commune s'est engagée à mettre des fruitiers sur tout son territoire. Donc aujourd'hui, il y a 60 fruitiers. Donc les gens peuvent, suivant la saison de l'année, c'est permis d'aller cueillir des fruits. Donc au chemin de ronde, il y en a. Il y a le jardin des senteurs. Alors le jardin des senteurs, c'est un jardin qu'on a créé avec toutes des plantes aromatiques. Donc les gens peuvent cueillir, sentir, goûter. Et on a réhabilité tout ce secteur. Tout fait par des bénévoles. Alors, il en est passé plus d'une soixantaine tout au long des chantiers où on a fait des murs en pierre sèche, des boisés, des broussaillés. Enfin, les habitants, mais les gens aussi venus d'ailleurs. Voilà, je vous conseille donc d'aller à Ozon. Il y a des musées. Donc il y a un musée de la Vespa, il est unique. Donc il est en bas du village, il est unique en France. Hein. C'est un petit passionné, alors c'est un Hollandais, donc, qui est là, qui a installé ça dans l'ancien cinéma. Il a fait un super musée où vous pourrez voir des choses que vous verrez nulle part ailleurs, puisqu'il y a des Vespa, de la date des Vespa, de l'origine. On a un écomusée. Alors l'écomusée, lui, ben, il est ouvert que l'été, mais il peut s'ouvrir aussi sous réservation pour les scolaires. C'est, là aussi, on retrace toute la vie du village, et sa vie, et ses cultures, et sa passementerie, c'est l'école d'autrefois. Enfin, il y a tout un tas de choses, voilà.
3: Est-ce que nos éditeurs pourront y trouver une trace du cochon d'Ozon ?
4: Ils trouveront une trace du cochon, au moins par la porte où il s'enfuit. Ouais. Et puis par les gens, c'est en fait, si les vrais villageois, si vous leur demandez, ils vont se faire un plaisir de vous le raconter.
3: Ils connaissent tous.
4: Ils connaissent tous. Ouais. Vous savez quand même que Tom Novembre l'a raconté sur France Bleu National, donc cette histoire.
3: Oui,
4: je suis
3: d'accord.
4: Pas le seul à le raconter.
3: Non, je sais pas.
4: Ah,
3: ouais.
4: Si. Okay. Si vous tapez France Bleu cochon d'Ozon, vous verrez.
3: D'accord, donc une histoire qui a fait le tour de la France apparemment.
4: Il la raconte beaucoup ouais. Mieux que moi. Hein.
3: Oui. Merci Jean d'avoir accepté mon invitation.
4: Merci Louis, c'est gentil.
3: Merci.
4: D'avoir accepté.
3: Merci. Je rappelle à nos auditeurs que Jean est un fin connaisseur de l'histoire auvergnate et altiligérienne. Il tient un site internet, un blog qui est très complet, sur lequel vous pouvez retrouver vraiment plein de choses en lien avec l'histoire locale, la littérature, de la cuisine, la vie des villages en général, les traditions, les croyances, les légendes populaires. Vous tapez sur internet CP Auvergne, C comme Carole, P comme Patrick, CP Auvergne, Papou, plus loin, Poustache, et vous tomberez sur cette pépite de l'histoire locale. Vous voulez en dire un mot, Jean ?
4: Ben écoutez, voilà, si vous venez, ben, le but en fait de mon blog, ben, c'est de satisfaire tous les gens, tous les villageois, le plus petit village que ce soit. En fait, les recherches, souvent, c'est une petite plaque dans votre village. Vous mettez un nom, un gars, tiens, ce gars, il est là. Et ça suffit, c'est un déclic pour que je puisse faire un article et puisse faire des recherches et que je puisse publier. Voilà, c'est tout. C'est votre vie. Et j'essaye de retranscrire à travers mes petites visites. Voilà. Merci de votre accueil, quand même.
3: Merci, merci à toi, Jean. On peut aussi te contacter hein, sur ton blog, je précise. Si jamais vous avez comme projet de vouloir un peu redorer votre histoire locale de votre village, que vous souhaitez en faire un article dessus, je ne sais pas. Votre chance, contactez Jean. Peut-être qu'il répondra favorablement à votre demande.
4: C'est sûr, je répondrai favorablement. Voilà. Toutes les petites anecdotes méritent d'être connues. Comme la grande histoire. Donc, si vous en avez, n'hésitez pas. Et si vous avez aussi des photos inédites, hein, quoi, c'est parce que on a les cartes postales anciennes, c'est bien, mais souvent, il y a des photos. Dans les photos de famille, vous avez vos paysages derrière, vous avez votre histoire, et ça m'intéresse. Et puis, ça peut faire un article. Voilà.
3: Vous vous administrez aussi, vous tenez à jour la page Facebook Auvergne.
4: Oui, c'est ça.
3: Qui compte près de 37 000 abonnés.
4: Il y a 37 000 abonnés. Ouais, écoute, donc, je m'en sers pour passer mes publications, mais aussi je prends des publications d'autres, hein, tout ce que je trouve intéressant. Et il y a un petit truc sympa, c'est le dimanche, mais il y a la petite histoire du dimanche. C'est une petite blague qui est mise à l'ordre, que je la mets localement. Voilà, c'est une blague nationale qui devient locale. Souvent, j'en profite pour citer un petit village. Alors, j'espère que je ne vexerai pas les villages que je cite au fur et à mesure. Mais bon, quand c'est trop tendu ou trop hard, je ne mets pas de nom.
3: Il faut savoir rire, c'est l'essentiel de la vie.
4: C'est ça.
3: Merci pour ton expérience
4: et
3: ta gentillesse.
4: C'est super de m'avoir
3: accueilli. Merci à vous, chers auditeurs, de m'être fidèles de semaine en semaine. C'était la chronique hebdo Altistoria. Je vous donne rendez-vous la semaine prochaine pour une autre chronique Altistoria, toujours, pour découvrir un autre sujet de notre histoire locale. D'ici là, portez-vous bien. Je vous souhaite une belle soirée ou une bonne journée en fonction de l'heure à laquelle vous nous avez écoutés avec Jean. Je vous dis à la semaine prochaine. À très bientôt. Prenez soin de vous. 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

0: Alors, il me faut un truc pour faire du propre. Ah, rayon ménage.
1: Balayette?
0: Beaucoup trop doux.
1: Ok. Brosse à chiottes.
0: Pas pratique. La tête d'un balai brosse, je peux essayer.
2: Les frotteurs.
0: Vous voyez de qui je parle? J'aimerais m'adresser à tout le monde, mais je pense que les femmes voient beaucoup mieux de qui je parle. Vous vous rappelez ce pote qui laisse malencontreusement traîner sa main sur vos fesses?
1: Brosse à récurer.
0: Mm-mm.
1: Oh bah... tête de loup.
0: Non, inapproprié. Vous vous souvenez, ce type-là, qui en stop, vous demande si vous êtes célib, et à la réponse non, il met quand même sa main sur votre cuisse. Ou alors ce mec-là, de votre famille, qui se cale contre vous en toute impunité alors que vous êtes allongé tranquillou sur votre serviette, ou sur votre lit, ou même dans le canapé chez la grand-mère.
1: Écouvillon?
0: Non, trop petit.
1: Oh, paille de fer?
0: Ah, pas mal. Vous avez déjà vécu ça, non? Le professionnel de santé qui profite de sa manipulation pour laisser appuyer son sexe quelques instants sur vos orteils. Non mais sérieux. Vous savez aussi là, cet inconnu dans le métro bondé qui vous colle, vous coince pendant plusieurs stations, vous infligeant de sentir son érection dégueulasse alors que vous aimeriez gueuler et vomir. Ah, ça y est, j'ai trouvé, je crois.
1: Ah,
0: du papier à poncer. Tu prends quoi comme grain, toi, d'habitude?
1: Je sais pas, ça dépend si c'est coriace ou pas. Tu cherches quoi, en fait?
0: Je cherche un revêtement hyper abrasif, un grand carton et un marqueur. Je vais m'écrire en gros dans le dos. Si tu veux te frotter à moi, enlève au moins ton pantalon. Et me coller du papier ponce au cul. Pas mal, non?
1: Bah écoute, tu pourrais pas faire mieux, ma biche.
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travailleurs mauriciens, victimes d'une publicité qui, en île Maurice, disait qu'il y a beaucoup de travail en France. On est venu en France. Au lieu de trouver ce travail, c'est plutôt des flics qu'on a trouvés.

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